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2: Bélier, les idées se bousculent dans votre tête. Il suffit d'y mettre un peu d'ordre et tout ira comme sur des roulettes.
3: Taureau, si vous êtes au chômage, ne vous découragez pas. L'entrée de Mercure en Cancer couronne de succès vos recherches.
4: Gémeaux, suite à un petit incident au travail, certains collègues, complices généreux, vont vous venir en aide et votre direction n'en saura rien.
5: Cancer, célibataire, vous voulez oublier une malencontreuse expérience sentimentale. Un beau voyage ou un déplacement vous redonne la pêche.
6: Lion, même si vous pensez que tout va de travers, chassez ces nuages sombres de votre esprit pour voir à nouveau la vie en rose.
7: Vierge, Mercure nargue votre soleil et fait la part belle aux charlatans. Si vous n'y prenez pas garde, vous risquez une escroquerie de taille.
8: Balance, célibataire, à force de vouloir rencontrer un top modèle, vous passez à côté de l'amour. Revoyez vos prétentions à la baisse.
9: Scorpion, vous vous accommodez des défauts de votre partenaire. Ne poussez toutefois pas la tolérance à l'extrême, surtout s'il n'est pas un modèle de droiture.
10: Sagittaire, devant une décision qui ne vous convient pas, vous avez toujours le loisir de vous opposer. Ne ménagez pas la chèvre et le chou.
11: Capricorne, des anges invisibles semblent capter vos pensées, vos souhaits les plus chers. Ils vont s'exaucer comme par enchantement.
12: Verseau, vous allez devoir sortir vos griffes pour vous défendre sur un litige ancien. C'est une occasion unique de pouvoir le

0: est noué. Poisson. Au travail, après avoir effectué un bilan financier précis de la situation, si vous découvrez des malversations de vos employeurs, ne noyez pas le poisson. Faites connaître la vérité.
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1: Bélier, les idées se bousculent dans votre tête. Il suffit d'y mettre un peu d'ordre et tout ira comme sur des roulettes.
2: Taureau, si vous êtes au chômage, ne vous découragez pas. L'entrée de Mercure en Cancer couronne de succès vos recherches.
3: Gémeaux, suite à un petit incident au travail, certains collègues, complices généreux, vont vous venir en aide et votre direction n'en saura rien.
4: Cancer, célibataire, vous voulez oublier une malencontreuse expérience sentimentale. Un beau voyage ou un déplacement vous redonne la pêche.
5: Lion, même si vous pensez que tout va de travers, chassez ces nuages sombres de votre esprit pour voir à nouveau la vie en rose.
6: Vierge, Mercure nargue votre soleil et fait la part belle aux charlatans. Si vous n'y prenez pas garde, vous risquez une escroquerie de taille.
7: Balance, célibataire, à force de vouloir rencontrer un top modèle, vous passez à côté de l'amour. Revoyez vos prétentions à la baisse.
8: Scorpion, vous vous accommodez des défauts de votre partenaire. Ne poussez toutefois pas la tolérance à l'extrême, surtout s'il n'est pas un modèle de droiture.
9: Sagittaire, devant une décision qui ne vous convient pas, vous avez toujours le loisir de vous opposer. Ne ménagez pas la chèvre et le chou.
10: Capricorne, des anges invisibles semblent capter vos pensées, vos souhaits les plus chers. Ils vont s'exaucer comme par enchantement.
11: Verseau, vous allez devoir sortir vos griffes pour vous défendre sur un litige ancien. C'est une occasion unique de pouvoir le dénouer.
12: Poisson, au travail, après avoir effectué un bilan financier précis de la situation, si vous découvrez des malversations de vos employeurs, ne noyez pas le poisson, faites connaître la vérité.
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1: Bélier, les idées se bousculent dans votre tête. Il suffit d'y mettre un peu d'ordre et tout ira comme sur des roulettes.
2: Taureau, si vous êtes au chômage, ne vous découragez pas. L'entrée de Mercure en Cancer couronne de succès vos recherches.
3: Gémeaux, suite à un petit incident au travail, certains collègues, complices généreux, vont vous venir en aide et votre direction n'en saura rien.
4: Cancer, célibataire, vous voulez oublier une malencontreuse expérience sentimentale. Un beau voyage ou un déplacement vous redonne la pêche.
5: Lion, même si vous pensez que tout va de travers, chassez ces nuages sombres de votre esprit pour voir à nouveau la vie en rose.
6: Vierge, Mercure nargue votre soleil et fait la part belle aux charlatans. Si vous n'y prenez pas garde, vous risquez une escroquerie de taille.
7: Balance, célibataire, à force de vouloir rencontrer un top modèle, vous passez à côté de l'amour. Revoyez vos prétentions à la baisse.
8: Scorpion, vous vous accommodez des défauts de votre partenaire. Ne poussez toutefois pas la tolérance à l'extrême, surtout s'il n'est pas un modèle de droiture.
9: Sagittaire, devant une décision qui ne vous convient pas, vous avez toujours le loisir de vous opposer. Ne ménagez pas la chèvre et le chou.
10: Capricorne, des anges invisibles semblent capter vos pensées, vos souhaits les plus chers. Ils vont s'exaucer comme par enchantement.
11: Verseau, vous allez devoir sortir vos griffes pour vous défendre sur un litige ancien. C'est une occasion unique de pouvoir le dénouer.
12: Poisson, au travail, après avoir effectué un bilan financier précis de la situation, si vous découvrez des malversations de vos employeurs, ne noyez pas le poisson, faites connaître la vérité.
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2: Bélier, les idées se bousculent dans votre tête. Il suffit d'y mettre un peu d'ordre et tout ira comme sur des roulettes.
3: Taureau, si vous êtes au chômage, ne vous découragez pas. L'entrée de Mercure en Cancer couronne de succès vos recherches.
4: Gémeaux, suite à un petit incident au travail, certains collègues, complices généreux, vont vous venir en aide et votre direction n'en saura rien.
5: Cancer, célibataire, vous voulez oublier une malencontreuse expérience sentimentale, un beau voyage ou un

0: Un déplacement vous redonne la pêche. Lion, même si vous pensez que tout va de travers, chassez ces nuages sombres de votre esprit pour voir à nouveau la vie en rose. Vierge, Mercure nargue votre soleil et fait la part belle aux charlatans. Si vous n'y prenez pas garde, vous risquez une escroquerie de taille. Balance, célibataire, à force de vouloir rencontrer un top modèle, vous passez à côté de l'amour. Revoyez vos prétentions à la baisse. Scorpion, vous vous accommodez des défauts de votre partenaire. Ne poussez toutefois pas la tolérance à l'extrême, surtout s'il n'est pas un modèle de droiture. Sagittaire, devant une décision qui ne vous convient pas, vous avez toujours le loisir de vous opposer. Ne ménagez pas la chèvre et le chou. Capricorne, des anges invisibles semblent capter vos pensées, vos souhaits les plus chers. Ils vont s'exaucer comme par enchantement. Verseau, vous allez devoir sortir vos griffes pour vous défendre sur un litige ancien. C'est une occasion unique de pouvoir le dénouer. Poisson, au travail, après avoir effectué un bilan financier précis de la situation, si vous découvrez des malversations de vos employeurs, ne noyez pas le poisson, faites connaître la vérité.
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Chers amis, bonsoir. Quel plaisir de vous retrouver, comme plusieurs fois par semaine, en direct, votre ami Nino, jusque 22h pour ce vendredi, voilà, pour ce vendredi soir. Donc, vous êtes nombreux devant votre téléviseur et vous avez envie de passer à l'antenne pour que je réponde à vos questions, les questions de toutes sortes, sauf la santé et le juridique. Mais moi, vous savez, ma spécialité, c'est l'au-delà, la communication avec l'au-delà, donc un message de l'au-delà, mais aussi toutes sortes de sujets. Je peux vous éclairer et surtout, n'allez pas vous coucher avec une mauvaise pensée. Il faut toujours évacuer et vous passerez une meilleure nuit. Alors, comment arriver à l'antenne? 0901 901 993, la touche numéro 1. Et là, vous arrivez sans délai, vous êtes prioritaire, vous arrivez directement ici à mes côtés. Si vous désirez une consultation plus confidentielle, parce que c'est une question peut-être que vous n'avez pas envie de dire à la télévision, eh bien, vous appuyez sur la touche numéro 2. Et tous nos amis qui sont en bas de votre écran, qui sont encadrés en vert, sont disponibles uniquement pour vous. Donc profitez-en, vous les appelez et voilà, ils vous répondent. Et ça ne passe pas donc par la télévision, c'est totalement confidentiel. Si vous appuyez sur la touche numéro 3, c'est que vous ne savez pas qui choisir et le destin fera que vous aurez quelqu'un qui pourra vous éclairer sur votre chemin de vie. Alors bien sûr, on ouvre le concours.

0: pour SMS, vous êtes nombreux à le faire, mais voilà, il y a un coup de chance souvent qui arrive, puisque vous le dites vous-même, quand vous arrivez à mes côtés par le concours SMS, vous le dites que vous pouvez, voilà, que vous avez eu la chance de gagner le concours pour le franc symbolique. TVM3 sur votre portable, comme vous le voyez sur votre écran, au 700, donc vous envoyez, ça arrive en régie dans un ordinateur prévu à cet effet qui tire de façon aléatoire vos numéros de téléphone et donc vous serez appelé d'ici peu ou peut-être d'ici une heure, ça ne dépend pas de nous mais de l'ordinateur. Et s'il vous plaît, si vous ne connaissez pas le numéro de téléphone mais que vous avez fait le concours SMS, eh bien décrochez, c'est quand même mieux, parce que sinon vous perdez votre chance de pouvoir participer à l'émission. Et donc voilà, parce que souvent on se dit une heure tardive, donc j'ai pas spécialement envie de répondre au téléphone quand je ne connais pas le numéro, mais quand on a fait le concours SMS, il y a de grandes chances que vous soyez appelé, donc restez attentif, laissez votre téléphone près de vous. Pour ceux et celles qui désirent participer au concours, mais qui n'ont pas de portable ou qui ont simplement envie d'écrire une carte postale ou une lettre, il n'y a pas de souci, c'est le même principe. Vous prenez donc votre carte postale, votre lettre, vous indiquez bien votre nom, votre prénom, surtout le numéro de téléphone, sans quoi on ne pourra pas vous rappeler, et vous envoyez le tout à TVM3 concours, case postale 285 1024 écu blanc. Quelques jours pour les délais postaux, et là vous recevrez un coup de téléphone de la personne qui s'occupe du courrier, et en plus avec la carte postale vous pouvez choisir le voyant ou la voyante de votre choix. Donc si c'est avec moi, vous dites à la personne: je désire passer avec Nino, quand je serai en direct, eh bien ils transféreront à la régie, et donc la personne qui s'occupe du téléphone vous appellera et vous serez en direct avec moi, Bruno, Cristal, qui vous désirez, c'est vous qui pouvez choisir. Alors aujourd'hui on va parler de notre shop, bien sûr. Donc on va ouvrir les portes sur le www.parlezmoidavenir.shop, bien que les portes sont ouvertes 24 heures sur 24 via internet. Donc www.parlezmoidavenir.shop, et là vous retrouvez une boutique ésotérique en ligne qui vous permet de trouver un tas d'articles, et donc on va en parler tout au long de l'émission entre les appels. Mais ce soir, nous allons accueillir une personne qui se trouve à l'arrière, donc en bas de votre écran, c'est notre amie Romy. Bonsoir Romy.
1: Bonsoir Nino, vous allez bien?
0: Ça va bien, et vous?
1: Ça va, je vous remercie, et contente de vous retrouver.
0: Mais moi aussi, ça fait longtemps.
1: Alors, oui, ça fait un petit bout de temps.
0: Dites-moi tout. Comment vous fonctionnez? Comment ça se passe, une consultation avec vous par téléphone?
1: Alors, comment je fonctionne? Donc déjà, mon don est un don de naissance. Hein. Je suis médium, voyante, magnétiseur. Hein. Je fonctionne en tant que médium, je perçois certaines choses bien sûr, et j'utilise aussi des supports en cas de besoin, si par exemple il y a besoin d'affiner mes ressentis, ou si le consultant me le demande. Donc les supports, ça peut être le tarot de Marseille, les runes, le béline, ça peut être les cristaux, le pendule, ce genre d'outils, enfin pour moi j'appelle ça des outils, qui sont un prolongement en fait de ma médiumité et qui me permettent de matérialiser les choses. Voilà. Et sinon, comment se passe une consultation? Déjà, la personne, je lui demande son prénom, sa date de naissance, parce qu'en fait, la voix est très importante. Hein. C'est la voix qui crée la connexion, le lien, pour que je puisse, enfin vous le savez très bien, que je puisse, on va dire, me connecter véritablement au plus profond. Donc c'est comme ça que

0: passe. Et puis bon, les personnes souvent bon, savent ce qu'elles veulent. En général, elles posent des questions sur leur devenir, sur la famille, sur, enfin, sur des questions, même parfois beaucoup plus larges. Et bon, alors je ne réponds pas à tout ce qui est en lien avec, avec la santé, hein, puisque ça c'est pas, voilà, ça ce n'est pas éthique. Bien sûr. Sinon, qu'est-ce que je veux dire? Sinon, bon, y a des personnes bon, qui ne savent pas trop quand elles appellent, elles veulent avoir une vue d'ensemble sur plusieurs mois, voire plusieurs années. Enfin voilà, bon après ça dépend, il y a des personnes qui sont voilà qui savent très bien ce qu'elles veulent sur des questions sentimentales ou ce genre de choses. Et voilà, bon, donc une bonne consultation, pour moi c'est une consultation qui est fluide, où la personne se sent bien avec moi et je suis satisfaite de l'avoir aidée. Voilà comment ça se passe, Nino.
1: L'interprétation des rêves aussi vous faites.
0: Oui, je fais aussi l'interprétation des rêves. Je fais la lecture karmique. Bon, je suis magnétiseur, donc je peux faire aussi du magnétisme à distance. Hein. Je pratique aussi la lithothérapie, donc les pierres. Hein. Je travaille avec les énergies des pierres. Que vous dire d'autre? Je ne sais pas trop, je suis un petit peu perdue.
1: Peut-être une anecdote qu'il y a eu avec un consultant.
0: Oui, une anecdote amusante, enfin qui m'était jamais arrivée encore, c'est de m'appeler pour me demander à quel moment ensemencer la terre. C'était assez marrant, mais bon, c'est quelque chose. Oui, c'est des choses qui arrivent. Et c'était un peu une première, parce que bon, je connaissais, puisque ma grand-mère faisait beaucoup ce genre de choses, parce qu'elle était rebouteuse, elle aidait aussi beaucoup de choses par rapport à la nature. Donc j'avais trouvé ça très amusant, parce que ça faisait un lien avec ma chère grand-mère qui m'a beaucoup transmis, beaucoup donné et beaucoup appris aussi, puisque c'est elle qui m'a guidée dans la voyance, dans ma capacité de médium, puis surtout apprendre à écouter mes guides, parce que j'ai des guides aussi, comme beaucoup de médiums, qui sont là parfois, des fois ils sont pas là, des fois quand on en a besoin ils sont pas là, mais bon, c'est pas grave. Mais bon,
1: je connais tout ça.
0: Ben oui, hein, ils sont pas toujours d'humeur à être présents. Donc une bonne voyance pour moi, c'est vraiment apporter des réponses et puis surtout de laisser le libre arbitre à la personne. Ça, c'est très important pour moi.
1: C'est sûr. Et on peut vous contacter à quel moment de la journée ou de la soirée?
0: Alors, en général, je suis là je suis là l'après-midi, je peux être là le soir jusqu'à 22h. Aujourd'hui, je suis là jusqu'à 22h, demain aussi. Dimanche, non. Sinon, je suis connectée, je mets mon planning en ligne, hein, de toute façon. Donc, mais je suis là régulièrement, tous les jours. Voilà. Donc, je suis là parfois le matin, mais enfin, bon, c'est comme tout. Comme je pratique le magnétisme, donc je ne suis pas toujours présente, mais je me mets un planning en général. Donc c'est visible, on sait quand je suis là.
1: D'accord. Et donc votre code, c'est le 170, et donc ce soir, nos téléspectateurs peuvent vous joindre donc jusque 22h.
0: Voilà, c'est cela, Nino.
1: Ok, je ne sais pas si vous voulez rajouter quelque chose, l'antenne est à vous.
0: Je souhaite que toutes les personnes, que les téléspectateurs, les téléspectatrices, viennent me consulter, bien sûr, hein, pour que ce soit pour des nœuds karmiques à dénouer, pour une voyance, s'il y a des rêves à interpréter, c'est toujours intéressant, certaines choses à voir, des décisions à prendre qui peuvent être, parfois on a besoin d'un regard extérieur, donc je suis là, donc avec l'équipe, parlez-moi d'avenir, et j'espère que je serai là encore longtemps. Voilà, Nino.
1: Voilà. C'était un plaisir de vous recevoir. Vous revenez quand vous voulez.
0: Je vous remercie, Nino. C'est un plaisir pour moi aussi.
1: Merci. Et donc, voilà, je vous souhaite beaucoup de consultations et que tout aille bien pour vous. À très bientôt.
0: Merci, Nino. C'est très gentil. Au revoir, Nino. Au revoir.
1: Au revoir. Voilà les amis, hein, commis très sympathique, beaucoup de Mancy à son actif.

0: Donc, le 170 que vous pouvez composer, quand vous composez, en fait, quand on donne le code, parce que parfois, une personne qui se trompe, en fait, il faut simplement faire le 0901, 901, 993, vous faites la touche 2, et si vous voyez que Romy est en vert, vous faites le 170 quand ça vous l'est demandé, c'est une voix automatique, et là, vous allez directement en consultation avec Romy, et là, elle est passée à la télévision pour se présenter, mais quand vous l'avez au téléphone, eh bien là, il y a, comment vais-je dire, il y a quelque chose de totalement confidentiel et donc ça ne passe pas par la télévision. Donc voilà, profitez-en. Elle sera connectée ce soir jusque 22h et elle a son planning en ligne. Alors comment voir le planning en ligne? Alors, eh bien, vous allez sur www.parlezmoidavenir.tv. Là, vous avez la liste de tous les voyants qui sont connectés, qui sont occupés ou alors qui ne sont pas connectés. Et là, ils sont en invisible, on va dire. Ils ne sont pas encadrés. Et là, vous pouvez aller cliquer, par exemple, sur la fiche de Romy. Vous verrez Romy, code 170. Il y aura une description de Romy. Petite description, voilà, qui explique comment elle travaille, également les supports qu'elle utilise, et effectivement, il est mis planning, et là, vous cliquez sur le planning et vous voyez les heures où elle est connectée ou pas. Donc, comme ça vous permet de voir qui est connecté, qui ne l'est pas. Toutefois aussi, ceux qui n'ont pas Internet, parce que vous savez, cette émission qui est en direct ce soir sera rediffusée demain de 12h à 14h, bien sûr, sur TVM3. Et là, vous avez la possibilité de voir en bas de votre écran tous les connectés, les occupés, ceux qui sont libres. Et en dehors de ces heures d'émission, c'est vrai, il faut aller sur parlezmoidavenir.tv et là, vous avez la possibilité de voir tout le monde. Mais tout le monde n'a pas Internet. Aucune obligation d'avoir Internet à la maison. Donc, on a mis en place aussi un numéro de téléphone que vous pouvez contacter. C'est le 021 694 2400. Tous les jours ouvrables, à partir de 9h, vous passez simplement un petit coup de téléphone et vous dites, voilà, je désire savoir si Romy, si Nino est en ligne et la personne vous répondra et comme ça vous pouvez composer le numéro, faire si c'est moi le code 103 par exemple et directement vous êtes mis en relation avec moi. Voilà, vous entendez une sonnerie, le téléphone sonne chez moi et je peux donc vous répondre et répondre donc à toutes vos questions. C'est vrai que on met un petit bémol sur la santé et le juridique, mais ça, vous le savez, vous êtes nombreux encore aujourd'hui à m'avoir appelé pour les bougies de Neuvaine. Ne vous tracassez pas, comme je le dis, si je suis en direct comme ce soir, quand je rentre à la maison, eh bien, je fais les bougies souvent tard le soir, mais vos bougies sont faites le jour même et ça dure 9 jours. Et pendant ces 9 jours, eh bien, voilà, pour les différentes situations, les différents nœuds que vous pouvez rencontrer dans votre vie, ces bougies de Neuvaine peuvent vous aider et je vous remercie de tous les retours positif que vous me faites par rapport à ces bougies de Neuvaine. Donc voilà, c'est très plaisant parce que j'appelle pas ça vraiment un travail, parce que c'est plutôt un plaisir de pouvoir vous aider. Je rappelle que la bougie est 100% gratuite, vous payez le coût de la communication, mais vous ne payez pas la bougie de Neuvaine ni mon travail. Alors, ce soir, on va accueillir encore une personne que vous pouvez retrouver à l'arrière, qui est en bas de votre écran. C'est notre amie Tracy. Allô, bonsoir.
1: Bonsoir Nino.
0: Comment allez-vous?

0: ça va bien et vous, comment allez-vous? On a été coupé un tout petit, c'est pour ça que j'ai plus rien.
1: Oui.
0: Je vais bien, merci, et vous-même?
1: Très bien, merci. Alors,
0: ça fait plaisir, ça fait un moment qu'on s'est plus parlé. Donc,
1: oui, c'est vrai.
0: Voilà.
1: Ça fait longtemps. Donc voilà, je vous laisse vous présenter aux téléspectateurs qui ne vous connaîtraient pas encore, parce que vous avez pas mal de demanciers à votre actif. Hein, donc, et en plus, vous parlez plusieurs langues. Donc voilà,
0: oui.
1: Je laisse l'antenne, hein, pour vous présenter.
0: Avec plaisir, donc je dis bonsoir à tout le monde. Et puis donc je suis Tracy, au code 888. Je suis médium pur. Depuis toute petite, j'ai eu déjà des ressentis et je ressentais et je voyais aussi des entités autour de moi. Donc je ne savais pas ce que c'était et j'avais peur parce que je voyais des ombres, j'entendais des bruits ou j'entendais parler.
1: J'ai connu ça.
0: Et ouais. Et puis j'avais vraiment peur et je dormais pas la nuit parce que j'étais paniquée. Et puis naturellement, on pensait que je faisais des caprices et tout, mais non, j'étais vraiment. Voilà, je voyais des choses surnaturelles, on va dire, et donc c'est pas évident, hein, de grandir avec ça quand on est quand même incomprise depuis l'enfance. Mais voilà, j'ai évolué, et après j'ai commencé à. Quand je parlais avec les gens, je ressentais des choses, et puis j'entendais des messages. J'entendais des petits messages de l'au-delà. Donc je me suis dit, ah ben là, il y a quelque chose vraiment à développer. Donc pendant longtemps, j'ai pratiqué d'autres métiers et j'ai beaucoup voyagé. Voilà pourquoi je parle beaucoup de langues. J'ai fait des séjours linguistiques à l'étranger et j'ai beaucoup voyagé. J'étais dans l'aviation avant. Donc j'ai beaucoup voyagé. Puis après, pendant tout ce temps, j'avais un jeu de tarot de Marseille avec moi. Et j'ai commencé à tirer les cartes aussi un petit peu comme ça à tout le monde. Et
1: non,
0: on m'a dit, mais écoutez, oui, enfin, des fois pendant la nuit, quand les passagers dormaient ou quand on avait un petit peu des pauses. Donc je faisais un peu des tirages à mes collègues. Et puis on me disait, mais écoute, tout ce que tu me dis, ça se passe, c'est vrai, ça vient, ça arrive, ça s'est passé exactement comme tu nous as prédit. Donc après, je me suis dit, bon, ben là, il y a quand même quelque chose, j'ai quand même un don que j'avais pas compris que je l'avais en fait. Mais là, après, j'ai dit, maintenant, il faut que tu le développes vraiment. Alors j'ai commencé à acheter des livres sur les archanges. Et j'ai eu tout de suite une connexion avec eux. Je les voyais, ils étaient là avec moi. Et donc ça m'a aidé aussi à devenir un canal, en fait, autant un canal médiumique qu'un canal énergétique. Parce que j'ai la voyance, la médiumité, mais j'ai aussi le magnétisme. Donc j'ai les deux dons. Donc je fais aussi beaucoup de soins énergétiques et je suis toujours connectée avec l'archange Métatron. J'ai le système, je suis praticienne du système Métatron, qui est un système de purification des chakras, et on travaille aussi sur les corps subtils, donc on peut enlever des mémoires. On peut enlever des emprises, des entités, justement, tout ce qui peut perturber notre corps physique. Et pourquoi on peut avoir des problèmes de santé et tout ça. Hein. Donc, on a quand même plusieurs couches, comme les chakras, il y a 7 corps subtils. Et donc, donc je travaille vraiment, j'enlève tout. Comme une chirurgie, c'est presque la chirurgie, mais j'enlève tout ce qui peut perturber le corps énergétique, enfin le corps physique même, et les gens vont mieux. Donc on peut enlever des blocages chez des enfants, chez des animaux aussi. Je fais aussi à distance donc les purifications des lieux, aussi avec l'archange Métatron. Et c'est puissant parce que, en fait, c'est instantané. Du moment que j'envoie l'archange sur le lieu.

0: lieu d'habitation. Je dois juste préciser si c'est une villa ou si c'est un appartement. Et après, voilà, ça se fait très rapidement. Et c'est important d'avoir, justement, je dis toujours, c'est important que notre lieu d'habitation soit élevé. Parce que comme ça, on va aussi mieux, notre corps physique, on se sent aussi mieux. Notre taux vibratoire est plus élevé. Donc c'est important de purifier la maison aussi en brûlant de l'encens, bien aérer, faire des courants d'air pour enlever tout ce qui peut perturber.
1: Ouais,
0: parce
1: ouais.
0: qu'il y a quand même pas mal d'entités qui sont partout, hein, qui se nichent partout. Et ça nous, même c'est des entités qui sont dans l'air, autour de nous. Hein, c'est pas forcément des êtres décédés de la famille. Mais il faut les enlever, il faut les faire partir, parce qu'autrement, ça nous perturbe la santé, ça nous perturbe le sommeil.
1: Tout à fait.
0: Voilà, donc ça, tout ça, je fais en plus de la médiumnité. Et puis, je travaille aussi avec le pendule. J'ai le pendule aussi, donc j'ai différents pendules. J'ai le pendule en cuivre, qu'on a aussi, nous, que j'aime bien, parce que le cuivre, il absorbe beaucoup les douleurs. Donc, quand je dois travailler sur quelqu'un qui a beaucoup de douleurs, j'utilise ce pendule en cuivre, qui est vraiment bien, très puissant. Après, j'ai aussi le pendule hébraïque, je ne sais pas si vous connaissez. C'est un pendule
1: non,
0: en bois.
1: Je ne suis pas spécialisée dans les pendules.
0: Alors avec ce pendule, c'est aussi un soin finalement. On peut faire beaucoup de choses. On peut enlever aussi, on peut travailler les chakras, on peut enlever les mémoires aussi. C'est un peu différent, mais il est très puissant aussi. Donc, et c'est presque instantané. Quand on travaille sur une personne, ça enlève tout de suite. Tout remonte, tout est dissous dans l'astral, voilà. Alors j'ai ce système-là, donc l'archange Métatron est toujours avec moi, plus mes différents pendules, que je peux utiliser la même chose sur des animaux, enfants, pour les purifications des lieux. Et puis, j'ai aussi le secret, donc pour les brûlures, secret des hémorragies et les verrues. Voilà, ça je peux aussi enlever. Donc les verrues, c'est un peu plus long. Je dois des fois travailler un bon mois avant qu'elles partent. Mais on y arrive, on y arrive. Alors après, voilà, comme
1: je connais tout ça.
0: Et oui, vous avez aussi, on a aussi pratiquement les mêmes qualités, si je peux dire.
1: Bah oui. On est né avec.
0: Voilà.
1: L'écriture automatique.
0: Vous avez aussi l'écriture automatique. Ouais, voilà, moi aussi, j'écris aussi tout d'un coup.
1: Ouais.
0: Quand on a des choses à me. Voilà. Il y a des fois, j'écris peu, puis des fois, je remplis des pages, parce qu'ils ont des choses à nous communiquer. Hein.
1: À nous dire, tout à fait.
0: Voilà. Alors donc, j'ai un peu expliqué en gros ce que je fais.
1: Oui, j'allais vous dire, vous avez sûrement une petite anecdote qui est arrivée sur la ligne quand on vous appelle.
0: Alors, des anecdotes, qu'est-ce que j'ai eu J'avais une personne, bon ça c'était il y a une année, qui m'avait téléphoné et qui me disait, mais... Je cherche du travail. Je trouve pas de travail. Puis moi, j'ai regardé dans le... Voilà, j'ai fait la médiumité. Puis j'ai dit, mais vous allez trouver très rapidement un travail. Et elle me téléphone. Donc elle m'a appelé le matin. En fin de journée, elle me téléphone. Elle me dit, j'ai trouvé un travail. Donc elle m'a même surprise. Et en plus...
1: C'est fort.
0: Elle a été engagée chez un ami que je connais sans savoir... Donc moi, je lui ai décrit un petit peu le travail qu'elle allait faire, mais sans savoir que c'était une connaissance à moi. Donc voilà.
1: Voilà,
0: et puis, c'était tellement rapide. Vous voyez, je lui ai dit, oui, donc peut-être dans une semaine ou deux, mais même peut-être même avant, parce que je voyais vraiment, elle avait vraiment un jeu très rapide et j'avais le ressenti qu'elle trouverait rapidement vraiment ce qu'elle souhaite en plus. Et effectivement, elle a trouvé chez un avocat. En plus, je le connaissais. Alors, des fois, de fil en aiguille, c'est vraiment drôle, hein, les choses. Donc ça, c'était vraiment écrit comme ça, mais j'ai trouvé trop drôle. Parce que j'ai même pas pensé, je savais que la personne cherchait une secrétaire, mais j'ai pas pensé non plus à lui parler de ça. Et ça s'est fait tout seul, voilà.
1: Oui.
0: Des fois,
1: ça devait se passer comme ça.
0: Oui, quand c'est le moment, les choses, elles viennent vraiment rapidement. Et des fois, on essaye d'aider les gens aussi comme on peut.
1: Bien sûr.
0: On essaie de les conseiller, mais on ne peut pas. Des fois, il y a des problèmes, on essaye d'alléger un petit peu les situations, mais malheureusement, on ne peut pas changer leur vie, hein, comme on ne peut pas changer la nôtre non plus. Donc, on essaye de faire au mieux hein, pour les personnes, les aider quoi, le mieux qu'on peut, les conseiller, les guider. Mais des fois, c'est plus long aussi que prévu, parce que, comme je dis toujours, en médiumité, on n'a pas les dates, la notion des périodes, mais on n'a pas des dates. Enfin, moi, j'ai pas de... On ne communique pas de dates. Des fois, on me donne un chiffre, mais c'est rare. Donc après, on essaye d'interpréter si ça peut être 7 jours, ou le mois de juillet, ou dans cette semaine. Vous voyez, on essaye comme ça, mais c'est très difficile. Ouais. De donner une date précise. C'est pour ça que des fois, il peut y avoir un décalage entre ce que je dis et puis jusqu'à ce que ça se réalise vraiment.
1: Oh,
0: voilà,
1: oui.
0: Donc je pense que j'ai tout dit, enfin je crois que je me suis...
1: Oui, peut-être que vos horaires, où on peut vous joindre, à quel moment?
0: Alors moi, je travaille pratiquement que le soir. Donc, pendant l'émission de 20h30 à 22h30, ça dépend des jours. Des jours, je peux me connecter un peu avant. Moi, je dis toujours, il faut quand même regarder sur notre site internet, parce que des fois, je peux me connecter une heure le matin, si tout d'un coup j'ai un petit peu, ou à midi, entre midi et 13h, entre midi et 14h. Tout dépend. Si j'ai l'opportunité, ben, je vais me connecter un petit moment. Mais autrement, c'est principalement le soir. Entre 20h30
1: le soir,
0: et 22h30.
1: Vous resterez connecté donc jusque 22h.
0: Voilà, ce soir je serai connecté jusqu'à 22h. Si on veut me contacter, ben, ça sera avec plaisir.
1: 888.
0: 800, alors précis au code, voilà, PIN 888-888.
1: Eh bien, écoutez, le message est passé. Voilà.
0: Merci.
1: Le message est passé. Merci d'être venu faire un coucou dans l'émission et vous revenez quand vous voulez.
0: Mais avec plaisir, Nino. Une bonne continuation
1: voilà,
0: d'émission.
1: Merci.
0: Et puis, à tout bientôt.
1: De belles consultations et à tout bientôt.
0: À vous de même, merci beaucoup
1: merci.
0: Et bonne soirée à tous.
1: Au revoir.
0: Merci, au revoir Nino, bonsoir.
1: Au revoir.
0: Au revoir.
1: Au revoir. Voilà les amis, donc vous avez le choix de toutes les connectées qui sont en bas de votre écran. Donc on a eu Romy et là on a eu Tracy qui nous a raconté... ces petites anecdotes, sa façon de travailler, donc 888 pour d'autres, et donc voilà, quand vous la voyez en vert en bas de votre écran, vous pouvez la contacter, elle sera connectée aujourd'hui jusque 22h. On va se quitter quelques instants, alors je rappelle comment arriver à l'antenne, 0901-901-993, la touche numéro 1, et le concours SMS bien sûr qui est ouvert, TVM3 que vous envoyez au 700, et peut-être d'ici quelques instants vous serez à mes côtés. À tout de suite.

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De retour, les amis, avec votre ami Nino. Alors, on a accueilli deux charmantes personnes que vous pouvez retrouver à l'arrière, au bas de votre écran. Donc, 0901 901 993, touche numéro 1, ça c'est pour arriver ici en direct avec moi. La touche numéro 2, par exemple, pour appeler Romy ou Tracy. Vous les voyez au bas de votre écran. Si elles sont en vert, elles sont libres. En orange, vous attendez qu'elles rebasculent en vert et vous pouvez les appeler. Toutes les deux ont dit qu'elles resteraient ce soir jusque la fin de l'émission, donc jusque 22h. Profitez-en. Et moi, eh bien voilà, je vais rappeler aussi le concours SMS que vous êtes nombreux à faire, mais peut-être ce soir votre jour de chance. Donc un petit SMS TVM3 que vous envoyez au 700. J'aime bien le faire en même temps que cette petite animation. Voilà. L'écran de votre portable, hein, c'est quasiment tous pareils. TVM3, voilà, très très simple. 700. Hop. C'est envoyé, ça arrive en régie, c'est un ordinateur qui tire de façon aléatoire votre numéro de téléphone. Donc, comme je le répète chaque fois, d'ici 10 minutes, vous pouvez être appelé, comme d'ici une heure. Là, c'est pas nous qui décidons, ni la régie, c'est ce fameux ordinateur. Et donc, si vous avez fait le concours SMS, bien sûr, vous ne connaissez pas le numéro de téléphone qui vous appelle, vous décrochez, sinon vous perdez votre chance de passer à l'antenne. Alors, moi, j'allais vous parler, eh bien, voilà, pour commencer l'émission, en attendant le premier appel de notre boutique sur www.parlezmoidavenir.shop, et on va parler du lot de deux bracelets porte-bonheur Feng Shui. Alors, vous le savez, moi, tout ce qui est protection, porte-bonheur, toutes ces choses-là, j'aime beaucoup. Et donc, voilà, ce sont deux jolis bracelets que vous pouvez mettre, comme vous les voyez, sur votre écran. Alors, donc, bracelet porte Feng Shui réglable avec fil rouge et pièce porte-bonheur et petit bracelet Mala Prospérité en bois élastique et mini pièce porte-bonheur pour enfants ou adultes avec un petit poignet. Alors, selon la Kabbale, le fil rouge absorbe et détruit les énergies négatives et éloignerait les mauvaises personnes et les mauvaises pensées. De plus, un fil rouge au poignet est un conducteur de bonne énergie qui amènerait positivité, santé, sagesse, sérénité et harmonie.

0: l'argent à celui qui le porte. Véritable porte-bonheur traditionnel pour attirer fortune et prospérité. Et j'y reviendrai dans un instant puisque nous avons le premier appel de la soirée. Allô, bonsoir.
1: Bonsoir. J'ai gagné le concours. Moi, ça va, super. Et vous?
0: Moi, ça va très bien. Alors, voilà. J'ai votre prénom, la date de naissance et je vous écoute pour votre question.
1: Ben, ce serait pour celui-là du rang, comment je dis, mon petit-fils. Savoir si alors, pour son avenir.
0: Pour la fin de
1: son apprentissage.
0: Oui, mais il y a plusieurs. Donc, c'est celui de 2007.
1: Oui, là, voilà.
0: OK. Alors, son avenir, parce qu'il y a quelques blocages pour le moment.
1: Ah, d'accord. Parce qu'il va finir son apprentissage.
0: Mais il a parlé de ses blocages. Il a parlé de quelque chose qui ne joue pas pour lui, parce que je le sens stressé. On dirait qu'il a quelques petits soucis. Pour moi, il a des petits soucis qu'il ne dit pas. Ouais. Alors, donc vous voulez savoir par rapport à son apprentissage.
1: Oui.
0: Mais je dirais que là où il est, il ne se sent pas bien. Mais comme vous dites, il ne parle pas beaucoup. Donc, on ne sait pas, c'est pas deviné. Mais
1: oui,
0: moi
1: je
0: sais
1: un peu qu'il n'est pas tellement bien là-bas, d'après ma fille.
0: Mmh. Pour moi, il va quand même terminer quelque chose, parce que j'ai une élévation sur un diplôme. Le papyrus peut expliquer plusieurs choses, représenter plusieurs choses. Mais ici, quand on a le papyrus avec la belle élévation, et comme c'est des stages, ça veut dire qu'il a son papier, comme quoi il a réussi son stage. Donc pour moi, même s'il ne se plaît pas, il va encore continuer pour au moins avoir le document qui atteste de ce stage.
1: Mais c'est
0: oui,
1: pas
0: je vois qu'il passe
1: apprentissage.
0: Apprentissage, oui, stage, enfin, le papyrus représente justement le papier final, comme quoi il a fait cet apprentissage. Alors, mais c'est sûr et certain qu'il va faire apprentissage, il termine, mais il ne restera pas travailler là, parce que ça ne lui plaît pas. Et je peux pas lui donner 100% tort, parce que je vois autour de lui que c'est pas très très toujours sympa avec lui, donc il se sent pas très bien par rapport à tout ça. Mais je vois que quand même, il arrive à passer au-dessus de certaines choses. Voilà, il se dit, tant pis, moi je veux avoir réussi cet apprentissage. Et donc, même les cartes ne sont pas négatives. Sur le sceau, donc c'est encore le papier final de cet apprentissage, il a la paix. Donc quand il aura réussi et qu'on lui donnera son fameux pied, comme je dis, eh bien, pour moi, il pourra travailler ailleurs, mais il trouvera quelque chose.
1: Oh, super.
0: Oui, il y a la réussite pour lui. Je dirais que c'est vraiment l'endroit où il est maintenant, que c'est pas vraiment la joie, mais tout n'est pas perdu. Moi, je vois que les choses vont pouvoir évoluer. Donc Moi, tout devrait bien jouer pour lui.
1: Ah, super.
0: Oui, je vois des choses positives. Voilà. Je ne sais pas si vous avez encore une question sur lui.
1: Non, je voulais savoir, mais ça m'encourage, je suis contente pour lui.
0: Oh, mais parfait. Alors, j'ai d'autres prénoms. Dites-moi.
1: Oui, celle de 2005, Emma.
0: Oui.
1: Si ça veut jouer, dans son apprentissage et tout.
0: Donc elle aussi fait un apprentissage.
1: Oui.
0: Elle, c'est différent. Elle, ça a l'air de bien se passer.
1: Je sais que ça lui plaît, hein.
0: Oui, elle, c'est totalement différent. Oui, parce qu'on lui donne des choix, elle peut choisir certaines choses, on lui demande son avis. Elle est valorisée. Oui, hein, je vois elle a l'ordre, la réussite, ça veut dire y a de l'ordre quelque part dans sa vie, donc dans son apprentissage, et il y a la réussite à la clé. Donc, elle pourrait par contre travailler là plus tard.
1: Ah oui, ouais, c'est pour ça que je m'inquiète pas. Elle est assez
0: Oui,
1: démerde.
0: elle est bien, et en plus, les personnes qui l'emploient lui demandent son avis, la mettent en valeur, ils ne la laissent pas de côté. Et ça, c'est quelque chose qui est pour moi important quand on demande l'avis d'une personne pour essayer d'améliorer les choses. Et elle se sent valorisée. Donc elle se sent bien.
1: Ah ouais.
0: Oui.
1: Donc tout est bon pour elle.
0: Tout est bon, il y a même un copain sur le côté, mais
1: Oui.
0: gentiment, ça se passe bien, gentiment, mais elle privilégie évidemment son travail, mais il y a aussi le petit copain qui est là, que je vois, et j'ai pas dit que c'était l'homme de sa vie, mais elle est heureuse dans sa vie parce qu'elle est épanouie en amour, elle est épanouie dans le travail, on va dire, entre guillemets. Donc, pour moi, tout joue bien pour elle.
1: Ah, super.
0: Donc, pour moi, il n'y a pas à vous inquiéter pour elle. On va dire, elle avance, mais elle avance vers du positif. Et elle baigne déjà dans le positif. Donc, pour moi, tout est correct.
1: Oui, je le savais. J'étais plus persuadée pour elle que son frère, parce que c'est deux personnes
0: Oui,
1: différentes.
0: tout à fait. Mais lui, comme je vous ai dit, il fait bonne figure,
1: Dimanche.
0: mais il a du mal. Mais elle, c'est totalement différent. C'est tout le contraire.
1: Ah,
0: Donc,
1: super.
0: mais aussi pour votre petit-fils, il n'y a pas d'inquiétude à avoir. Il va terminer son apprentissage et puis il ira ailleurs. Mais tout espoir n'est pas perdu. Il fait des efforts, comme certaines personnes qui vont travailler, parce que ben, il faut bien payer les factures, mais
1: Ah oui.
0: pas travailler avec les pieds de plomb. Mais lui, ça reste un stage. Donc, et en plus, il est très jeune. Donc, quand il sort de là, il peut franchement trouver autre chose. Il n'y a vraiment aucun souci à ce niveau-là.
1: Ah, super. Si je pour
0: Voilà.
1: celle de 2000,

0: 79.
1: 2079, ça, non, 79 tout court. 2079, elle n'est pas encore née.
0: En 1979. Je
1: Mais
0: m'excuse.
1: 2079. Non, c'est rien, mais ça m'a fait sourire parce que je suis en 2079. Je ne sais pas à l'âge où je
0: Réalise, j'ai dit ça
1: serai.
0: va pas.
1: Alors, et elle, que désirez-vous savoir? Son travail?
0: Ben, savoir si bon pour le travail et puis si pour sa santé et tout. Mais disons pas parler de. Parce que je sais que vous n'avez pas le droit.
1: La santé pure et dure, ça, je ne peux pas en parler. Je peux
0: Non,
1: regarder
0: non, non, non.
1: son travail.
0: Non,
1: Contre, elle aussi, elle va travailler, mais n'aime pas trop. Je pense que c'est même pas le travail, c'est les collègues.
0: non. Ouais.
1: En tout cas, elle est en pleine réflexion. Je montre les cartes. Elle a la clé de réussite. Donc, dans sa réflexion, elle a la clé de réussite. Donc, si elle pense à changer de travail, donc ça veut dire qu'elle travaille, mais elle regarde en même temps sur le côté les offres d'emploi, et ça peut très bien jouer pour elle.
0: Ah, d'accord, ok.
1: Elle vous l'a dit que dans le travail, il y avait des gens pas très corrects.
0: Rectification, elle ne travaille pas. Hein.
1: Ah bon? Et c'est qui
0: Non,
1: ces
0: non,
1: gens qui
0: elle.
1: sont... Parce que... Ou alors, elle est partie d'un emploi où c'était avec des gens qui n'étaient pas corrects. Parce que pour moi... Elle cherche quelque chose, mais je n'avais pas vu qu'elle n'avait plus de travail, mais je voyais qu'elle allait travailler avec les pieds de plomb.
0: Pas du tout.
1: Donc,
0: Non, c'était pour.
1: à mon avis, là où elle a travaillé, elle a quitté, où on a terminé le contrat, parce que ça ne se passait pas bien. Hein, et elle espérait autre chose. Et je la vois, moi, regarder les offres d'emploi. Et pour moi, donc, moi, je la voyais encore travailler. C'est récent qu'elle ne travaille plus.
0: Oh, ça fait un moment, ce point de vue, sa santé. Elle a dû arrêter.
1: Mais, c'est bizarre je vois... À mon avis, il y a eu quand même, là où elle a travaillé, il y a eu quand même des problèmes. Et bon, les problèmes de santé, oui, mais il y a eu aussi un peu de psychologique. Elle était épuisée mentalement. On parle toujours de ses collègues, anciens collègues, on va dire. Et elle aimerait bien quand même reprendre quelque chose parce que je la vois regarder. Maintenant, évidemment, il faut que sa santé aille mieux. Mais moi, je la vois regarder des offres d'emploi. En tout cas, ne reste pas totalement inactive. Et dans les doutes qu'elle peut avoir, elle a un nouveau départ.
0: Ah,
1: Donc,
0: d'accord.
1: moi, je dirais les soucis de santé, elle est bien suivie, ça va se régler. Et pour moi, elle va pouvoir retourner travailler. Parce que ça lui trotte dans la tête. Elle voudrait trouver quelque chose qui pourrait lui convenir.
0: Ah, d'accord, ok. Du
1: Alors,
0: point de vue...
1: elle a des examens à passer au niveau de sa santé? Parce qu'on parle d'examen, mais elle a les armes en main pour dire que les résultats sont quand même assez positifs. Donc,

0: Elle a un bon docteur, ils vont faire les examens. C'est pas toujours agréable de faire des examens médicaux, mais là, dans son cas, je vois que les choses vont être positives. Elle aura des bons résultats, et c'est pour ça qu'à un moment donné, elle va pouvoir retourner au travail, d'où le fait qu'elle regarde, à mon avis, sur son ordinateur, elle regarde des offres d'emploi éventuelles, parce que, mais c'est bien qu'elle pense comme ça, parce que ça lui fait des pensées positives, ça veut dire qu'elle veut avancer, donc pour moi, c'est quelque chose qui va bien jouer pour elle.
1: D'accord. Puis pour ses amours.
0: Alors, on va regarder. Vous n'avez pas donné de prénom, donc c'est pas par rapport à quelqu'un?
1: Non, non. Elle est seule. Je pense, hein, je ne sais pas, je ne suis pas dans sa vie. Hein.
0: En tout cas, moi je vois la première chose, et pourtant je n'ai pas encore coupé les cartes. Je vois que elle a eu une relation assez toxique. Ça aussi, plus les collègues qui étaient négatifs, ça a été. Elle a passé des mauvais moments. On va dire que son amour, le travail, ça n'a pas toujours été.
1: Moi, ouais, c'est vrai.
0: Alors, ici, elle essaye. En amour, je parle de se remettre en équilibre. Les cartes parlent d'elles-mêmes. On voit l'amour, on voit l'équilibre. Donc, elle essaye de oui, peut-être de trouver quelqu'un, mais bon, c'est pas non plus évident de trouver quelqu'un de sérieux, quelqu'un qui puisse l'aider. Ça, c'est quelque chose de pas évident, mais moi je vois que ça va pouvoir jouer pour elle. Donc pour moi, au niveau des amours, j'ai un chiffre 5. On est à peu près au mois de mai et je vois que elle rencontre quelqu'un très différent de son ex. Et lui aussi a pas mal de choses qui ont été négatives dans son passé amoureux. Donc forcément, ça crée un lien et ils vont bien s'entendre, copain-copine au début, comme souvent. Et ensuite, il y a quelque chose de plus marqué. Mais moi, je vois des aspects quand même assez positifs.
1: Ah, super.
0: Voilà. Oui. Parce que quand vous dites je suppose parce qu'elle ne vous dit pas tout, je pense en fait qu'elle ne veut pas vous inquiéter. Mais elle veut pas vous inquiéter. C'est ça surtout que moi je ressens. Elle a elle garde pour elle, mais bon, voilà, elle veut pas trop que vous soyez inquiète. Mais mais sinon, voilà, il y a eu des moments compliqués, mais on les laisse au passé, et je vois que pour moi, ça avance, et ça avance bien, donc il faut que vous restiez avec cette idée en tête que les choses vont bien aller pour elle, et donc il n'y a pas de raison de vraiment vous inquiéter.
1: Disons que ça m'inquiète pas, mais j'aimerais tellement qu'elle rencontre, qu'elle soit heureuse.
0: Oui.
1: C'est tout ce que je lui demande pour elle, c'est ça, c'est pas autrement.
0: Mais ce sera un peu après son anniversaire, ce sera au début mai, peut-être fin avril, je peux me tromper de quelques jours, on ne s'est jamais donné le temps précis. En tout cas, c'est avant l'été, elle rencontre quelqu'un, ils font connaissance, voilà, copain-copine, comme j'ai dit, et ensuite, on arrive à quelque chose de très positif entre eux, et ils ont envie de tenter l'expérience du couple, et comme je le dis chaque fois, je ne peux pas jurer que c'est pour la vie, hein, mais il y a effectivement beaucoup d'aspects positifs. Hein. Donc, pour ça, on ne devait pas vous inquiéter pour elle.
1: D'accord. Et puis, pour la petite du 7 décembre.
0: Alors, oui. Mais elle est petite, petite, hein. Donc, que désirez-vous savoir sur elle?
1: C'est ma petite fille aussi. Puis j'aimerais voir si ça ira à son école et tout. Puis point de vue sa vie, donc avec sa maman.
0: Alors, ah oui, elle est toute petite, donc... Elle est rêveuse.
1: Oui.
0: Mais je vois qu'elle est dans ses pensées, mais pour moi, je vois rien de... Bon, je vois rien de négatif. Non, on me dit qu'elle a ses rêves d'enfant, mais en même temps, c'est une enfant, donc c'est normal.
1: Bah oui, c'est une enfant.
0: Et, oui, tu n'en es pas encore dans le monde où il y a des épreuves difficiles. Non. Et quelque part, elle est peut-être en l'air parce qu'elle est rêveuse, mais c'est vraiment une toute petite fille, donc c'est tout à fait logique qu'elle ait cette insouciance. Et c'est bien. J'aimerais bien me retourner à son âge et avoir son insouciance. On était bien dans les bras de maman
1: à cet âge-là.
0: Mais voilà, donc pour moi, je vois rien du tout de négatif pour elle. Et quand même aussi, je peux dire, elle est intelligente. Donc, quand les années vont passer et que sa scolarité va évoluer, moi, je vois rien de particulièrement négatif, voilà, parce que je vois que il y a pas mal de choses en elle. Elle aime pas mal de choses aussi, le dessin, elle s'intéresse un peu à beaucoup de choses et donc pour moi, elle a une âme un peu d'artiste. Hein. Donc, c'est peut-être pour ça qu'elle est peut-être en l'air, parce qu'elle est rêveuse. Mais moi, je vois quelque chose d'artistique. Qu'est-ce que c'est le dessin, en tout cas, la peinture, ça va s'intéresser à ça.
1: Ah, super. OK.
0: Donc là aussi, voilà, toute la petite famille... Dans les grandes lignes, on va dire, tout le monde va bien.
1: Super. C'est génial.
0: Et voilà.
1: Et puis moi, je ne peux pas demander de santé, mais j'aimerais savoir mon évolution.
0: Mon énergie.
1: Pas la santé. J'ai l'énergie,
0: OK. Alors...
1: Est-ce que je ne peux pas demander autrement?

0: Alors, là aussi, on parle de résultats, mais il y a une belle élévation. Donc, si vous avez passé des examens ou si vous devez passer des examens, pour moi, le résultat est positif. Oui, on vous attendait des nouvelles.
1: Non.
0: Et pourtant, moi, j'ai sur les doutes, donc s'il y a un petit souci de santé, que vous avez un examen à passer, sur les doutes, il y a les richesses. Donc, ça veut dire que si vous
1: OK.
0: avez des doutes sur votre santé en général, sans rentrer dans les détails, si vous n'avez pas d'examen à faire ou que vous devez en faire prochainement, en tous les cas, sur vos doutes, vous avez les richesses.

0: Donc, les
1: D'accord.
0: énergies en général, pour moi, ne sont pas négatives.
1: Okay.
0: Non, moi, mais je vois quand même un peu tracassé, donc bon, je rentre pas dans des détails de santé, mais sur les tracas, on va dire, je vois quand même une belle lumière avec l'âme qui est là. Donc, non seulement il y a des protections de l'au-delà, mais il y a la belle lumière sur vous. Donc, ça devrait bien jouer pour vous au niveau énergie. Moi, je vois rien de spécialement négatif.
1: D'accord, ok.
0: Donc voilà, je ne sais pas s'il y a une précision supplémentaire.
1: Non, j'ai juste un genou qui m'embête un peu. Il faut que je téléphone à mon
0: Mais c'est
1: médecin, de
0: là
1: toute
0: qu'il faut
1: façon.
0: vous devez voir le médecin et c'est là qu'il faut faire un examen peut-être.
1: Oui, je pense. Mais
0: Mais
1: on m'a tellement dit, ouais, mais c'est normal et tout, que pour finir, je mets toujours, je dis, oh, pas pour aujourd'hui, je téléphonerai demain, mais il faut absolument que je téléphone, c'est
0: normal,
1: tout.
0: je ne sais pas. Parce que moi, j'ai vu des résultats d'examen. Donc, pour moi, vous allez passer des examens. Mais l'issue de tout ça, le résultat des examens, c'est que avec un traitement, certainement, hein, que le docteur vous donnera, ça peut vous soulager. Donc,
1: Ah bah oui,
0: là aussi, il n'y a pas de grosse inquiétude à avoir. À partir du moment où on fait des examens médicaux et que le médecin voit ce qui se passe et qu'il peut vous dire, voilà, maintenant, ça peut jouer pour vous avec ce traitement, les douleurs vont disparaître et moi, vous allez de l'avant. J'ai rien de
1: OK.
0: grave en tous les cas.
1: D'accord.
0: Mais voilà.
1: Pour moi, voilà. Je crois que j'ai tout fait, donc c'est bon.
0: Eh bien, alors, je vous remercie d'avoir
1: Et
0: participé
1: merci encore d'avoir.
0: à l'émission.
1: Ouais. Merci.
0: Je vous ai répondu en tout cas avec grand plaisir et vous revenez quand vous voulez. Il n'y a pas de souci.
1: D'accord. Alors, je vous
0: Belle
1: souhaite
0: soirée
1: une
0: à
1: bonne
0: vous.
1: soirée. Bien. Au
0: Merci.
1: revoir. Merci
0: Tout de
1: encore. Au
0: bon
1: revoir.
0: pour
1: Merci.
0: vous. Au
1: Au revoir
0: revoir.
1: aussi. Merci. Au revoir.
0: Au revoir.
1: Au revoir.
0: Voilà les amis, encore une belle consultation. Donc vous aussi, vous avez envie d'arriver à l'antenne. Alors vous l'avez vu, on peut parler des petits-enfants, des enfants, de qui vous voulez. Donnez bien le prénom et la date de naissance. Quand notre téléphoniste vous appelle, elle vous demande évidemment votre question. Et si ça concerne d'autres personnes, j'ai besoin des prénoms et des dates de naissance. Alors ici, cette dame, elle avait tout donné, donc parfait. Mais parfois, on me dit en cours de consultation à l'antenne, je voudrais savoir avec telle personne, mais on veut donner la première lettre, mais moi j'ai besoin du vrai prénom. Alors voilà, comment vais-je dire, je ne transforme pas les prénoms. Moi, j'aime pas faire ça du tout. Si c'est un S et que c'est Sophie, je vais pas l'appeler Sandra parce que ça va m'embrouiller. Donc, simplement, voilà, vous donnez les prénoms, les dates de naissance hors antenne quand la téléphoniste vous appelle. Et comme ça, moi, je peux voir sur le prompteur les dates de naissance. Je dis en général l'année de naissance et voilà, comme ça on sait situer de quelle personne on parle. Mais si une nouvelle personne vient se rajouter et que vous me dites oui, le prénom commence par V, ça j'aime pas trop parce que c'est pas assez précis pour moi. Et alors,

C'est vrai, parfois vous dites, voilà, je m'appelle Sophie, j'ai envie de m'appeler Sandra. Voilà, moi ça m'embrouille. Donc voilà, comme le disait Tracy tout à l'heure, on a besoin d'un prénom, une date de naissance, et c'est comme ça que les flashs fonctionnent. Pour arriver à mes côtés, 0901 901 993, touche numéro 1. Sans délai, vous arrivez avec moi. Un petit SMS TVM3 au 700, et ça n'arrive pas qu'aux autres. Cette dame vient de le dire qu'elle a gagné le concours SMS, donc pourquoi pas vous? On marque la page de publicité et je reviens tout de suite.

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De retour, chers amis, votre ami Nino en votre compagnie encore pour à peu près 3 quarts d'heure, donc largement le temps pour vous d'arriver ici à mes côtés, 0901 901. Voilà, non, parce qu'on me parle en même temps en régie, et c'est vrai. Voilà, donc je répète, 0901 901 993, touche numéro 1 pour arriver directement avec moi, la touche numéro 2 pour nos amis en bas de votre écran, et la touche numéro 3 si vous ne savez pas qui choisir, et toujours notre concours SMS, bien sûr, dépêchez-vous de le faire pour être appelé au plus vite. Un petit donc SMS TVM3 au 700 pour le franc symbolique. Vous arrivez ici à mes côtés, et si on vous appelle et que vous ne connaissez pas le numéro, à 21h15, vous vous dites non, ça c'est une blague. Eh bien non, si vous avez fait le petit concours SMS, eh bien vous risquez fortement d'être appelé. 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Alors, toujours dans les porte-bonheur, les protections sur notre shop, un article que j'aime particulièrement, que je devrais mettre autour du cou parce que je le possède, c'est le pendentif collier de protection, la chouette enchanteresse. J'en ai déjà parlé, mais ça me faisait plaisir d'en parler encore, parce que je trouve que cette chouette, elle est chouette, c'est le cas de le dire. C'est le symbole de la chouette, hein, parce qu'une chouette n'est pas vraiment comme ça, mais voilà, je trouve que c'est original, c'est élégant, c'est joli, et en plus, ça a des vertus qui me plaisent. Alors, donc, porter cette chouette, c'est un bijou magique empreint de la sagesse éternelle et de la protection mystique de cet animal totem fascinant. Alors la chouette majestueuse et énigmatique est bien plus qu'un oiseau nocturne. Elle est le symbole universel de la clairvoyance, de la profondeur spirituelle et de la transformation intérieure. Dans la mythologie grecque, cette chouette était perçue comme un message divin capable de voir dans l'obscurité et de révéler des vérités cachées. Dans l'Antiquité, elle était un présage de victoire et de soldats qui voyaient sa présence comme un signe d'assurance de la réussite dans leur bataille. Alors, au Japon, par exemple, la chouette est un symbole de chance et de protection. Offrir à quelqu'un un talisman en forme de chouette est une pratique courante pour souhaiter bonheur et prospérité. Alors,
dans ce collier enchanteur, et ça je trouve ça bien aussi, la chouette se part d'une cavité secrète où vous pouvez glisser donc un petit pompon, un réceptacle d'essence sacrée. Ce bonbon peut être infusé avec quelques gouttes d'huile essentielle ou de parfum, amplifiant les énergies bienfaisantes et personnalisant l'aura de votre bijou. Bien évidemment, vous pouvez choisir de glisser un pompon ou de la porter telle quelle comme un talisman intemporel. Alors, vous pouvez mettre votre eau de toilette. Voilà, moi j'aime bien quand on me dit bonjour, sentir bon, donc avec ce pendentif, vous en mettez un peu sur le pompon. Et donc, voilà, quand vous saluez quelqu'un, eh bien, il sent votre eau de toilette. Je trouve ça agréable. Alors, quelques idées d'encens les plus adaptées pour honorer la symbolique de la chouette et éveiller son pouvoir, notamment le

0: mental qui apaise l'esprit et aligne les énergies, renforçant votre ancrage tout en ouvrant les portes de la clairvoyance. La myrrhe, qui est un symbole de protection divine, elle purifie l'âme et éveille une sagesse émotionnelle d'amour universel. La rose accompagne la chouette dans ses missions de lumière. Donc, ce collier vous sera livré avec deux petits pompons dans des couleurs totalement aléatoires. Cet article n'est pas simplement un accessoire, c'est un talisman sacré, un rappel précieux de la force de l'intuition, de la lumière intérieure et de la capacité à avancer avec courage et sagesse dans l'inconnu. Un cadeau pour soi-même ou idéal à offrir à ceux que l'on aime pour transmettre donc protection, sérénité et magie. 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Et nous prenons quelqu'un en ligne. Allô, bonsoir.
1: Bonsoir Nino. Comment allez-vous?
0: Mais moi je vais bien.
1: Ça va.
0: Je vais bien. Et vous?
1: Oui. Oui, ça va.
0: Alors,
1: ça va, ça peut aller.
0: Dites-moi tout.
1: Il y a beaucoup de choses.
0: J'ai votre prénom.
1: Oui.
0: Mais on va regarder à ça. Dites-moi, que désirez-vous savoir?
1: Alors, je voudrais savoir une fois sur mes énergies, parce que c'est toujours toute la famille et puis moi pas. Alors, j'aimerais savoir à peu près aujourd'hui.
0: On va regarder au niveau des énergies.
1: J'ai l'impression que ça fait un peu des vagues.
0: Oui, mais c'est cyclique. C'est dans la tête. Il y a pas mal de choses qui tournent, qui tournent, qui tournent. Et au bout d'un moment, ça devient un peu fatigant.
1: Oui, tout à fait. Oui, oui.
0: Alors.
1: Donc.
0: Mais vous êtes en fait, vous avez donné beaucoup de prénoms, je suppose, de votre famille, mais toutes ces personnes ont des problèmes, comme tout le monde, et vous, j'ai l'impression que vous accumulez aussi les problèmes des autres, vous vous tracassez beaucoup. C'est ça, en fait, qui fait baisser vos énergies.
1: Ah, c'est ça. Oui, je m'intéresse beaucoup.
0: Pour moi, ce sont les tracas qui font que... Voilà, qu'à un moment donné, il y a une saturation, parce qu'il y a des moments tout joue très bien, et il y a des moments où vous tracassez, ou alors quelqu'un de votre famille vous raconte quelque chose, et ça vous tracasse. Et c'est pour ça que vos énergies descendent. Mais bon, on va regarder au cas par cas chaque personne, mais dans l'ensemble, voilà. Vous pouvez prendre à cœur certains problèmes, mais il faut essayer aussi d'évacuer pour ne pas prendre justement comme une éponge tous les problèmes de tout le monde.
1: Oui, je suis une vraie éponge, effectivement. Et puis, pourtant, je vois pas grand monde, mais c'est vrai que je pense beaucoup...
0: Ah, mais
1: beaucoup
0: même si c'est par téléphone, parfois, voilà, même si ce sont des copines à vous qui vous téléphonent, tout le monde a son lot de problèmes. Et il y a des personnes aussi qui sont très fortes pour parler toujours de leurs problèmes. Et vous, comme vous êtes une personne avec un fond très gentil, vous vous inquiétez, vous vous dites, tiens, j'espère que ça va aller pour elle. Et puis vous ne pensez pas à vous. Mais il faut penser à vous aussi.
1: Oui,
0: il faut penser à...
1: J'ai un entourage.
0: Justement, faire voyager un peu votre esprit. Parce que si vous ressassez sans arrêt les problèmes, déjà, bon, les vôtres,

0: plus ceux des autres, ça fait beaucoup. Donc, il faut faire vagabonder son esprit et vous verrez que vous vous sentirez mieux grâce à ça.
1: Oui. Oui, ce serait une bonne idée.
0: Mais il faut faire quelque chose qui vous plaît pour vous évader un peu et vous évader un peu l'esprit.
1: Ouais.
0: Parfois, simplement, regardez à... Oui, dites-moi.
1: Oui, je dis j'aimais bien la nature, mais je peux plus y aller parce que je peux plus marcher. Donc, en fait, je marche encore un tout petit bout, mais sur 20 mètres, 30 mètres. J'aime beaucoup la forêt, la nature. C'est là que je me ressourçais beaucoup avant.
0: Et vous ne savez pas aller dans votre jardin? On n'a pas de jardin?
1: Non, j'ai une télé. Et puis, je m'évade à travers la télévision. Pour que je regarde des reportages sur les autres pays.
0: Mais parfois, regarder un divertissement, la télévision. Parfois, lire un bon livre. Pourquoi pas?
1: Oui, c'est vrai.
0: Ça change les idées. Voilà.
1: D'accord, oui.
0: Alors, dites-moi.
1: Ok.
0: Parce qu'il y a beaucoup de prénoms, là.
1: Oui, justement, ça va être rapide. C'est juste que je voudrais savoir aussi les énergies de mon ex-mari. Juste en gros, comment va-t-il? Et puis, parce qu'il parle pas beaucoup. C'est vraiment un
0: votre ex-mari,
1: comme on dit.
0: De 61
1: JC, voilà, 61, oui.
0: Alors...
1: En gros, il n'y a pas besoin de... C'était juste pour savoir si tout se passait bien
0: lui,
1: pour l'instant.
0: Ça, c'est typique de son signe. Il garde... Il a un problème, il le garde pour lui. Il va pas commencer à meuter tout le monde, il va pas se plaindre.
1: Non, jamais.
0: Moi, je dirais pour moi, ça va pouvoir. Il a eu une période de temps où c'était un petit peu compliqué, mais. Comme je montre les cartes, on voit le temps et on voit la réussite. Donc après une période de temps, moi je vois que les choses sont en train d'avancer.
1: D'accord, bah, c'est super. Voilà.
0: Alors.
1: Merci.
0: C'est quelqu'un qui reste dans le silence. Voilà. Comme le disent les cartes. Mais il ne faut pas vous inquiéter. Il est dans sa petite vie et il est pas trop mal. Moi, je vois que ça joue pour lui. Donc, il y a eu une période un peu négative, mais maintenant, il y a la réussite. Donc, pour moi, c'est la fin des mauvais moments.
1: Oui, d'accord. Et encore juste, mon fils, en fait, j'avais une question à vous poser sur quand trouvera-t-il du travail? C'est elle. Et puis, en fait, il a déjà trouvé du travail. Donc, je ne vais pas vous poser la question, mais comment ça va se développer pour lui? Est-ce qu'il va apprécier et rester? C'est surtout le souci de rester, parce que il lâche facilement ses travaux, parce qu'il tombe en burn-out, et puis tout d'un coup, il ne peut plus aller travailler et tout. Et donc, c'est beaucoup psychologique, mais il faudrait vraiment qu'il puisse se sortir de là et puis il a trouvé le travail, et qu'il puisse rester au-delà des 6 mois qu'on lui a proposé, et que débuter enfin sa vie dans un travail sûr pendant au moins quelques années. On n'est jamais sûr avec le travail, mais...
0: C'est la personne de 96 ans, c'est ça.
1: Oui, c'est ça, oui. C'est mon fils.
0: Alors.
1: C'est le 3e ou 4e travail qui commence et qui lâche au bout d'une année, une année et demie. Et puis ça devient un peu compliqué parce que Voilà, quoi. Ça devient... Il tient pas un
0: En tout cas,
1: travail.
0: pour moi, là aussi, après une période de temps qui a peut-être été négative, voilà, on voit la réussite qui est là.
1: Oui, c'est
0: Donc,
1: tout à fait
0: sur
1: ça.
0: la période de temps, il a la belle réussite. Donc,
1: Mais
0: ça veut
1: oui.
0: dire qu'avec encore un petit peu de temps, pour moi, il trouve son équilibre.
1: D'accord. Ouais. Parce que tout le reste va bien. C'est-à-dire, il se sent bien, il est très solitaire, donc il a pu conquérir ça. Aussi de pouvoir
0: Ben
1: être seul
0: écoutez,
1: dans son
0: pourtant
1: studio.
0: je vois quand même une rencontre amoureuse. J'ai les
1: Ouais,
0: cartes, j'ai la
1: alors
0: fusion et j'ai l'amour. Donc ce n'est peut-être pas
1: c'est
0: une
1: la fête.
0: priorité pour lui, mais en tous les cas, il y pense.
1: Je ne sais pas si c'est sa copine qu'ils se sont quittés parce qu'ils se revoient toujours. Et puis se voyaient en tant qu'amis, il n'y a pas de souci, mais je ne sais pas, il est souvent avec elle. Et puis je ne sais pas quoi.
0: En
1: Je
0: tout cas,
1: pensais
0: sur
1: peut-être
0: la
1: à elle, mais.
0: fusion, il y a l'amour. Oui, c'est peut-être son ex, mais en tous les cas, il a toujours des sentiments pour elle. Parce que, ou
1: D'accord, je
0: alors c'est
1: pense,
0: vraiment des
1: ouais.
0: sentiments amicaux forts, mais moi, je veux dire, il ne se sent pas seul.
1: Non, non. Non, non, puis il sait s'entourer quand il faut et tout. Il fait quand même quelques sorties ou quelques... Et il boit un
0: Ouais.
1: café avec quelqu'un dans un café. Vous voyez, je veux dire, il n'est pas non plus...
0: Et lui, là, c'est
1: C'est
0: il a
1: pas
0: de
1: non
0: belles
1: plus...
0: énergies. Hein, parce que sur ces énergies,
1: Oui,
0: il a la
1: je
0: clé de
1: crois.
0: réussite. Je montre les
1: Oui,
0: cartes
1: justement,
0: à
1: c'est ça,
0: l'antenne. Oui, on
1: je le
0: voit que
1: sens
0: ces
1: bien
0: énergies, la
1: maintenant.
0: clé de réussite.
1: Ah, c'est super, alors, ah oui, je vois maintenant, pardon. Ah, voilà, ouais.
0: Oui,
1: Ouais,
0: moi
1: puis
0: je vois
1: tout d'un
0: que
1: coup,
0: c'est en train de. Pour moi, en tout cas, ça joue bien pour lui. Parce que
1: ah,
0: y a
1: super.
0: eu, comme je dis, dans une vie, il y a des moments où c'est quelque chose qui est plus compliqué et que on traverse un moment difficile et ça, comment vais-je dire, ça arrive à tout le monde. Mais moi,
1: Mais oui.
0: je vois que maintenant, il sort de ça et que toutes les petites choses de la vie jouent pour lui. Donc, il y a vraiment pas à vous tracasser à ce niveau-là.
1: D'accord, mais c'est chouette alors. Et juste une petite
0: Oui.
1: dernière, est-ce que c'est possible de voir les énergies de ma maman qui commence par J? Et dans son deuxième prénom, c'est V. Donc,
0: Oui.
1: je sais pas laquelle des deux il faut dire, mais j'ai dit les deux. Mais je voulais
0: D'accord,
1: savoir
0: je vais me la
1: si elle est
0: regarder.
1: de pardon, le 4, ah, c'est pas vrai, 4 mars 1949.
0: 49, oui. Alors, ces énergies.
1: Les énergies et tout, est-ce qu'elle va aller dans une maison? Parce qu'il y a des problèmes, elle a pas mal de problèmes de santé. Or, la vision, plus encore, elle a fait, bref, elle a tout. Donc, puis l'âge aussi, alors je ne sais pas si elle va aller dans une maison. Parce qu'elle a deux chats, puis elle ne voudrait pas perdre ses deux chats, vous voyez?
0: Dans les maisons comme ça de retraite, on peut pas avoir de chat.
1: Non, il y en a très peu, et puis c'est très rare qu'il y ait des places, puis il y a vraiment très peu qu'on peut avoir des animaux avec. Franchement, c'est très peu. Je me suis déjà renseignée moi-même un peu partout. Bah, il n'y a pas grand-chose.
0: En tout cas, moi, dans ce que je

0: elle peut encore gérer quelques petites choses, on va dire. Donc, elle s'occupe. En tous les cas, elle a de l'occupation, elle ne s'ennuie pas. Et c'est vrai que ça l'ennuierait de quitter là où elle habite. Mais c'est pas pour moi prévu pour le moment. En tout cas, sur 2026, il y a rien qui est marqué sur elle à ce niveau-là.
1: D'accord. Et puis juste un petit truc que je j'ose encore. C'était pour mon ami
0: Oui,
1: Gianni
0: dites-moi.
1: qui est décédé le 19, le pardon, 6
0: Oui.
1: juillet 2019. Et son prénom commençait par J, pardon.
0: Oui, alors, décédé en 2019. Voilà. Comme je
1: Est-ce
0: dis
1: qu'il serait par
0: souvent,
1: là
0: j'ai
1: autour ou est-ce qu'il est
0: les
1: parti?
0: frissons qui m'envahissent. Et
1: Ah.
0: ouf, j'ai froid. Donc, d'un coup, j'ai froid, ça veut dire qu'il est près de moi. Vous le sentez
1: D'accord.
0: souvent près de vous?
1: Oui, justement. Et puis je me demandais s'il n'avait pas passé plus haut, pas qu'il reste un peu dans nos histoires de. Ben, pas qu'il soit là trop
0: Alors,
1: longtemps, c'est plus à sa place.
0: on va regarder.
1: Ben, je
0: Alors, je
1: pensais qu'il
0: tire
1: serait
0: une
1: plus haut,
0: carte
1: qu'il serait
0: avec des bougies. Croyance profonde. Alors, ce en quoi tu crois est très important. Avec le temps, nos croyances peuvent changer et c'est bien comme ça. Je suis heureux que tu crois qu'un monde parallèle existe, car il existe bien, et que nous puissions communiquer ensemble. Cela me facilite la tâche pour te parler et t'envoyer des énergies positives. Donc, quand vous vous sentez un peu mal et que vous pensez à lui, c'est pour ça qu'il parle de croyances profondes, parce que vous croyez très fortement qu'il est près de vous, et vous avez 100% raison, parce qu'il est près de vous, et les chuchotements, les frissons, des petites plumes que vous pouvez trouver
1: il allume ma
0: sur votre
1: radio. Oui, il
0: balcon.
1: allume ma radio.
0: Allumer la radio, par exemple. Ça, ce
1: Oui.
0: sont tous des petits signes des défunts. Et c'est vrai que les défunts peuvent se manifester de toutes sortes de façons. Mais déjà, les frissons, comme moi je les ressens, vous, si vous sentez aussi des frissons quand il n'y a pas lieu d'en avoir, chauffage est allumé, les fenêtres sont fermées. Et parfois, on a comme ça un frisson qui arrive. Pour moi, c'est un défunt qui vous fait un petit signe. Et pour moi,
1: D'accord.
0: il est bien ancré à côté de vous. Et c'est pour ça qu'il parle de
1: D'accord.
0: croyances profondes. Parce que quand vous lui parlez, il vous envoie des énergies positives et vous met sur un chemin où vous arrivez à vous sortir de certaines situations. Et ça, c'est lui qui
1: D'accord.
0: vous envoie ces énergies positives pour vous aider.
1: Si j'abuse, si je demande juste pour mes deux grands-mamans qui sont
0: Non.
1: décédées il y a bien, bien longtemps, est-ce qu'elles sont avec moi? Parce que moi, je sens beaucoup ma grand-maman maternelle. Mais vraiment, ceci tous les jours, et j'y pense tous les jours
0: Et j'ai besoin de
1: depuis qu'elle
0: son
1: est
0: prénom
1: décédée.
0: là, et l'année de décès.
1: Gabrielle, et puis je crois qu'elle est morte en 1978. Quelque chose comme ça c'est ma maternelle. Et puis ma grand-mère
0: Oui.
1: paternelle, j'avais 24 ans, j'en ai 66, je sais pas à peu près combien ça fait,
0: Ouf,
1: je sais pas trop compter.
0: pas demander de compter, je sais pas compter, j'avoue. J'étais très fort en français, en orthographe, mais en calcul, nul complètement. Donc, son prénom, vous m'avez dit?
1: Je dis Gabriel.

0: Oui, Gabrielle, mais l'autre.
1: L'autre, Hélène, son prénom. Et puis
0: Hélène.
1: là, j'avais 24 ans, non, 24, 34, 44, 54, 64. Ouais, il y a 30 et quelques années, quoi, encore 40 ans.
0: Oui, 1984.
1: Enfin, si mes grands-mamans tournent autour un peu de moi, elles s'occupent
0: Alors,
1: un peu de moi.
0: on va voir avec
1: En
0: les
1: ange,
0: cartes.
1: ou je sais pas, c'est son ange. Mais vous êtes en tout cas très
0: Alors,
1: patient, alors.
0: pardon?
1: Vous êtes en tout cas très patient.
0: Ah, mais c'est patient, mais patient aussi, hein, parce que c'est... J'adore,
1: Oui.
0: moi, avoir des messages des défunts. Alors là, je
1: Oui.
0: tire un message pour Gabrielle. C'est chuchoté. Voilà. Alors, c'est ce que je fais près de tes oreilles, je chuchote. Ces petits bruits que tu entends, ces bourdonnements révèlent ma présence auprès de toi. J'essaye de te dire que je veille sur toi, que tu es une fierté pour moi et je t'aime inconditionnellement. Donc, tout à fait, pour moi, c'est pas dans vos rêves, enfin, quoique les défunts peuvent apparaître aussi dans les rêves, mais là, pour moi, c'est
1: Oui.
0: vraiment près de vous.
1: Une présence,
0: Et
1: voilà, ouais, d'accord.
0: moi, je sens vraiment des choses
1: C'est plutôt ma
0: positives.
1: grand-maman. Oui, c'est plutôt ma grand-maman maternelle.
0: Écoutez, là, j'ai regardé sur Gabriel.
1: Ouais,
0: Mais...
1: voilà, bah oui.
0: Oui, et on peut regarder sur l'autre. Alors,
1: Non, mais je veux pas vous prendre pour votre temps. Déjà, vous avez été
0: Non,
1: vraiment
0: mais il n'y a pas de souci.
1: gentil
0: Il
1: là.
0: n'y a pas de souci. On va
1: Ça va comme
0: regarder.
1: ça. Ah, d'accord.
0: Alors.
1: Elle s'appelait Hélène.
0: Oui. Je vais tout noter. Alors. Je tire une carte rêve réel. Alors, la nuit, je te rejoins dans tes rêves. Ces moments sont importants, mais surtout, ils sont réels. Tout ce que nous vivons compte vraiment. Alors, prête attention à tes rêves. S'il le faut, demande de l'aide à ton ange gardien pour te souvenir de tes rêves. Donc, est-ce que vous
1: D'accord.
0: rêvez d'elle?
1: Pas vraiment.
0: Elle n'est
1: Je
0: jamais
1: rêve très
0: venue vous
1: rarement.
0: faire un message. Non, on rêve toutes les nuits, c'est parce qu'on ne s'en souvient pas. Mais
1: Oui,
0: vous
1: voilà.
0: n'avez pas souvenir d'avoir rêvé d'elle.
1: Mais non. Mais non.
0: En tout cas, une carte parle de ça. Maintenant, vous me dites qu'elle, vous la sentez moins près de vous.
1: Alors peut-être, oui, mais c'est plutôt dans la journée, dans ce que je vis, que la nuit, non, je pense jamais aux morts, ils sont morts.
0: Oui, donc est-ce que parce que parfois on est un peu distrait, c'est un rêve éveillé, mais en tous les cas, ça prouve aussi qu'elle est près de vous. Alors peut-être qu'elle essaye
1: Oui,
0: de venir dans vos
1: d'accord.
0: rêves et que ça ne joue pas, mais en tous les cas, pour moi, j'ai les frissons autour de moi, donc. Les personnes que vous
1: Oh.
0: sentez, pour moi, elles sont là. Il y a
1: Elles
0: vraiment
1: sont bien là.
0: pas à vous tracasser à ce niveau-là.
1: D'accord,
0: Donc,
1: d'accord.
0: moi, je dirais
1: Ben voilà.
0: que Moi, vous n'avez pas avec les défunts que vous avez autour de vous, ils sont bien là, les messages sont clairs, peut-être un peu moins que les rêves, mais les deux autres étaient plus clairs. Et je vois qu'ils sont près de vous, et de toute façon, ils vous guident vers le positif. Donc, continuez à leur parler, vous entendent.
1: D'accord. C'est super. Je vous remercie beaucoup, Nino.
0: Mais avec vraiment. Un immense plaisir.
1: Et puis j'ai gagné le concours.
0: Eh bien voilà, comme quoi, ça n'arrive pas qu'aux autres.
1: Ouais, comme quoi, exactement. Alors super.
0: Si vous avez une dernière question.
1: Non, je crois que c'est bon.
0: Vous pouvez.
1: Il me reste plus que mon chat. Et puis mon chat, il va bien.
0: Bon. Eh bien, super, alors.
1: J'ai pas besoin.
0: Vous lui ferez une petite caresse de ma part.
1: D'accord, que je le verrai, parce qu'il est assez sauvable. Alors, bonne soirée, et puis à la prochaine.
0: Et tout de bon pour vous.
1: Au revoir, Nino.
0: À bientôt.
1: Merci, pareillement.
0: Au revoir.
1: À bientôt. Au revoir, Nino.
0: Au revoir. Et oui, les défunts, évidemment, quand vous m'appelez au code 103 et qu'on commence avec les défunts, on peut épiloguer, évidemment, beaucoup plus longtemps, parce qu'il y a des choses aussi que je peux ressentir en écriture automatique. Alors, je fais vite une petite écriture automatique et je vous lis les phrases que je reçois. Mais ça demande une énergie très forte. Et donc, à l'antenne, je ne pourrais pas me permettre de commencer à faire de l'écriture automatique. Donc, je m'appuie un peu sur les cartes et je lis entre les lignes, parce que tous ces défunts, moi, je les ressens. Donc, les frissons en général, les petites plumes, les rêves, moi je vois que les croyances de chacun. Mais je pense que si vous êtes devant votre poste de télévision, devant Parlez-moi d'avenir, c'est que vous avez une âme aussi spirituelle. Et donc vous croyez évidemment à cette vie après la mort. Et voilà. Et ça me fait penser qu'on pourrait se tirer un petit message des défunts avec un article également qui est dans notre shop, le petit oracle de l'au-delà, qui a beaucoup de succès. Et j'avoue que les messages sont d'une très grande précision. Alors, on va regarder ça tout de suite. Voilà donc la boîte. Hein. On va faire tomber toutes les cartes. Je vais essayer. Alors, donc, je fais toujours semblant que c'est la première fois, évidemment, que je vois cet article. Alors, place ta main gauche au-dessus de l'oracle, ferme les yeux et pense à une personne qui est passée de l'autre côté du voile, puis choisis intuitivement une carte. Quel message t'adresse ton être cher? Alors... intuitivement, recueillement. Le recueillement est propice à l'introspection et à la libération. Il est essentiel pour passer à l'étape suivante et permettre de défaire de ce qui pèse en ce moment. Chaque semaine, il faut prendre du temps pour se recueillir et ne pas hésiter à noter ce qui a changé. Peu importe l'endroit qu'on choisit, tant qu'on s'y sent bien. Voilà. J'ai pensé à rien de particulier, pas un défunt particulier, mais voilà, j'ai eu un beau message. 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

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Et allez, on se fait plaisir avec aussi un autre petit oracle des archanges qui est également dans notre shop. Vous pouvez le retrouver. Alors, celui-ci, place ta main gauche au-dessus de l'oracle, ferme les yeux et pense à une question ou une situation qui te préoccupe, puis choisis intuitivement une carte. Quel enseignement tires-tu des messages des archanges? Comment vas-tu les mettre en pratique aujourd'hui? Eh bien, c'est vrai que j'ai une question personnelle qui me taraude. On va voir. Alors, l'archange Samuel, écoute ton cœur et répands des pensées aimantes de joie, d'amour et de gratitude pour ce que la vie t'apporte. Sache pardonner tes erreurs et celles des autres afin de voir le divin qui se trouve en elles. Alors, j'avoue que c'est à méditer quand même, parce que ça répond sans répondre à ma question, mais c'est vrai que c'est un message à méditer. Je vais prendre quelques minutes au soir pour méditer sur ça. Et ce petit oracle, donc, des archanges, aussi des jolies cartes. 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Bah oui, on va terminer l'émission avec des beaux tirages. Ça, c'est ça. Je ne pense pas qu'il est sur notre shop, mais ça fait toujours plaisir d'avoir un message de ton âme. Alors, là aussi, il faut penser à rien. Voilà. Là, je prends pas une situation. Alors, je tire une carte. Alors, se respecter. Ce sont des jolies cartes, hein. Vous voyez, elles sont bleues comme ça. Hop. Alors, pose tes limites et écoute ta temporalité. Ressens ce qui semble juste pour toi. Porte le plus grand amour et la plus grande bienveillance dans chacun de tes choix et de tes décisions. Eh bien voilà, ça correspond avec l'oracle des archanges. Oui, il faut que j'écoute mon âme aussi et que voilà, parfois, comme je dis, prendre parfois 10 minutes, 15 minutes par jour. Tout le monde peut faire ça, même quelqu'un qui travaille beaucoup le soir, voilà, avant de se coucher, ou même en se couchant, avant de s'endormir, on prend quelques minutes pour réfléchir aux problèmes qu'on peut avoir et peut-être demander d'avoir en rêve une solution, de méditer sur certaines choses. Alors, je ne vais pas faire le professeur de philosophie, mais voilà, c'est vrai qu'il y a des situations qui demandent réflexion et grâce à ces petits oracles ou les messages de ton âme, ça nous donne un petit coup de fouet et ça nous rappelle il faut qu'on pense et on repense à des situations peut-être un peu compliquées, mais en y pensant comme ça, tête reposée, peut-être que on peut
enfin, ce qui est très, qui a l'air très compliqué peut être finalement très simple. Et c'est sur ces jolies paroles qu'on va tout doucement se quitter. Je vais vous remercier pour votre fidélité. Ça m'a fait plaisir d'être encore avec vous ce soir. Si vous souhaitez me joindre au code 103 demain, c'est pas parce qu'on est samedi que je ne serai pas connecté. Donc, vous pouvez reconnecter au matin. Cette émission qui était en direct ce soir sera rediffusée demain de 12h à 14h sur TVM3, bien sûr. Je serai au bas de votre écran, à côté de mes collègues. Regardez bien que je suis en vert. Et donc, sinon, à partir de 8h30, 9h, vous m'appelez au code 103. On parle des défunts. On parle de toutes sortes de choses, vous le savez, les bougies de neuvaine, pour ceux qui le souhaitent. Voilà, je vous les allume avec grand plaisir pour régler les petits soucis du quotidien. Alors, pour certains, je vous dis à demain au téléphone, et pour les autres, je vous dis à la semaine prochaine pour un prochain direct. Faites de doux rêves et à très vite. Bah, des gros bisous.

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2: Bélier, vous réfléchissez sérieusement à votre avenir et préparez avec lucidité le terrain grâce à de nouveaux projets inspirants. Taureau, avec Pluton en Capricorne, vous vivez un grand changement intérieur qui va vous permettre de décoller et de pouvoir réaliser vos divers objectifs. Gémeaux, vous laissez les ennuis de travail au vestiaire et mettez toutes vos qualités d'écoute au service de vos enfants en partageant de nombreux moments de plaisir avec eux. Cancer, si vous êtes célibataire, la lune en Verseau stimule votre besoin d'évasion. Lors d'un voyage, vous savourez pleinement cette liberté nouvelle, retrouvée suite à un passage sentimental difficile. Lion, vous donnez une impulsion à un projet collectif participatif qui vous absorbe et dans ce domaine, vous excellez. Vierge, la lune en poisson apporte une vague d'énergie positive, des ouvertures spirituelles. La respiration consciente peut vous aider à développer votre côté zen. Balance, l'argent est fait pour être dépensé, mais ce n'est pas l'avis de votre partenaire. Il ne se montre pas très compréhensif. Scorpion, si vous êtes célibataire, Vénus favorise le flirt et la romance. Vous faites entièrement confiance au hasard pour provoquer de jolis rendez-vous. Sagittaire, des amis viennent vous rejoindre dans un lieu festif. Vous leur concoctez un programme aux petits oignons pour passer des moments délicieux ensemble. Capricorne, côté santé, si vous rencontrez des problèmes cutanés de type allergique, cela indique que le stress pointe déjà le bout de son nez. Verseau, si vous êtes célibataire, une décision amoureuse crée des remous au sein de votre famille. Vous êtes libre d'aimer qui vous voulez sans avoir leur assentiment. Poisson, aiguisez votre esprit critique, vous pourriez vous laisser entraîner dans des

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0: Bonsoir mesdames, bonsoir mesdemoiselles, bonsoir messieurs. J'espère que vous allez bien, que vous êtes en forme, que vous passez un bon pont peut-être, si vous avez fait le pont pour cette ascension. Sinon, vous avez travaillé aujourd'hui. Bon, c'est comme ça, c'est la vie, moi aussi. Donc, voilà. En tout cas, je sais qu'il y a beaucoup de gens qui sont partis. Peut-être vous nous voyez depuis votre hôtel, ou bien là où vous êtes, vous savez que vous pouvez nous voir en allant sur notre site. Il y a une fenêtre qui s'ouvre et vous pouvez suivre l'émission en casé direct. Il y a un léger différé vu le fait que ça doit passer par d'autres médias, ou alors vous pouvez aussi nous voir sur Facebook. En tout cas, pour les gens qui sont là et qui soient absents, enfin qui soient loin, qui nous regardent de loin ou de près, une très bonne soirée à vous, une agréable émission que nous allons passer certainement ensemble, 2 heures, vous et moi, et peut-être plus d'autres personnes au téléphone, etc. Hein, donc voilà, n'hésitez pas, le numéro de téléphone est ouvert, 0901 901 993. Vous faites le 1 si vous voulez être avec moi, vous faites le 1. Vous serez accueilli par la personne qui est au téléphone, qui reçoit les téléphones, qui les dispatche après sur le plateau. Et sinon, vous pouvez faire le 2 aussi, si vous ne voulez pas, vous avez peur de passer avec moi. Moi, voilà, je ne vous vois pas, hein, on entend que votre voix au téléphone. Mais si vous voulez quand même prendre un de nos collègues en bas à droite, là, vous faites le 2. Et ensuite, quand la petite voix vous demande de composer le code PIN, eh bien, vous faites le code PIN, bien sûr, des personnes présentes. N'allez pas chercher quelqu'un qui n'est peut-être pas connecté ou qui est absent ce soir, parce qu'il ou elle ne va pas pouvoir vous répondre. Donc, vérifiez bien que la personne est en vert en bas. Si elle est en jaune, orange, elle est occupée. Sinon, elle ne sera peut-être pas là du tout. Ça arrive, on est une grande équipe. Il y a un tournus, et voilà, certains sont là l'après-midi, le soir, après l'émission, le matin, voilà, pendant la rediffusion entre 12h et 14h, donc il y a plusieurs créneaux d'horaires où les gens se connectent, bien sûr, et finissent par se déconnecter. On ne fait pas du 24-24, plus. Voilà, il est arrivé un temps où on faisait pas du 24-24, mais presque. Hein. Moi, je faisais jusqu'à 2-3 heures du matin, ce que je ne fais plus, sachez-le. Et j'avais une de mes collègues qui faisait toute la nuit. Voilà, elle n'est plus là, malheureusement. Mais cette personne, je lui ai d'ailleurs un jour demandé, mais comment fais-tu pour répondre? Elle dormait avec le téléphone à côté, il sonne, elle se levait, elle disait oui, allô. Mais moi, une fois que je suis endormi, si on me réveille, allô, je vais être dans les vapes et j'aurai de la peine à répondre, hein, parce que je serai complètement pas là, ou les trois quarts pas là. Donc elle disait, non, moi ça ne me dérange pas, je suis prête tout de suite. Bon, ben voilà, c'était une qualité qu'avait cette personne, encore une fois, qui malheureusement n'est pas là. Mais je trouve que c'est alors juste pour parler un peu d'elle, c'était bien, parce qu'il y a des fois des gens qui ont des gros soucis la nuit, ou bien une grande angoisse, etc., et ont besoin de parler. Alors elle était là pour ça, et effectivement elle recevait souvent des gens qui se sentaient pas bien pendant la nuit, ou qui avaient un gros souci, un gros problème avec quelqu'un. Elle était là pour les accueillir, voilà. Là, malheureusement, comme j'ai dit, il n'y a plus personne qui fait ça. C'est comme ça, hein. Donc voilà, peut-être qu'un jour il y aura de nouveau une personne qui va travailler plutôt la nuit que le jour. Moi, je suis un couche-tard, mais peut-être pas 4, 5, 6 heures du matin quand même, hein. Voilà. Bon, sinon, eh bien, vous avez l'émission qui est en direct, bien sûr, qui est là pour répondre à presque, je dis bien, presque toutes les questions, on va dire à 95% de vos questions. Les seules questions que l'on ne répond pas, je crois que la plupart d'entre vous le savent, mais il y a toujours des nouvelles personnes qui arrivent, qui découvrent cette émission. Qu'est-ce que c'est? Donc c'est une émission de voyance, de médiumnité qu'on va pouvoir, où on va pouvoir, moi-même, en direct, et mes collègues qui sont donc en bas de votre écran, répondre à vos questions. Donc ces questions, elles peuvent être d'ordre général. Quand je dis ordre général, c'est, je sais pas, travail, amour, argent, achat, vente d'une maison. Qu'est-ce qu'il y a encore? Est-ce que je vais acheter une voiture? Est-ce que j'aurai les moyens? Je dis comme ça, c'est des exemples. Est-ce que je vais partir en approche? Est-ce que je vais partir en vacances? C'est prévu du temps au temps. Est-ce que ça va bien se passer? J'ai souvent des questions comme ça. Je pars avec des gens. Est-ce que on sait toujours ce qui se passe quand on part à plusieurs? C'est jamais facile. Quand c'est un jour, ça passe bien, mais quand c'est plusieurs jours ou semaines, il peut y avoir des petits frottements parce qu'un est habitué à manger à 6 heures, l'autre est habitué à manger à 9 heures. Et on va dire, oui, mais moi, j'ai pas faim. Donc voilà, ça m'est arrivé. Hein. Ça m'est arrivé moi-même avec d'autres personnes où on était pris dans une boutique, c'était aux États-Unis, on était pris, c'était fantastique tout ça. Puis quand on est sorti, les deux personnes qui nous attendaient, qui étaient avec nous, qui avaient dit « Nous, on a déjà vu ce magasin, allez-y », on se fait un petit peu engueuler, on va dire, gronder, parce que la personne disait « Oui, mais moi j'ai faim, ça fait 2 heures que j'attends ». Puis même son mari ou copain avait dit « Mais on est en vacances, qu'on mange à 18h ou à 20h ou à 21h, qu'est-ce que ça peut faire ?» Mais voilà, mais c'est pour dire que voilà, on voyage dans un train, il y en a un qui a chaud. Maintenant, je crois qu'on ne peut plus tellement ouvrir les fenêtres, mais dans le temps, il avait chaud, il ouvrait la fenêtre. L'autre disait non, ça fait courant, il faut fermer. Le troisième disait, est-ce qu'on peut ouvrir un tout petit peu parce qu'il fait quand même chaud. Donc, on n'est jamais d'accord. Donc, le mieux, c'est de partir seul, enfin, quand je dis seul ou en couple ou avec ses enfants. Bien sûr qu'il y a des gens qui partent avec des amis, c'est très bien aussi, mais on sait que, voilà, tôt ou tard... Il peut y avoir des petits frottements, l'un qui veut se coucher, l'autre qui veut faire la fête, et puis voilà, on n'est pas tous faits. Oui, on est tous faits la même chose, mais on a tous des caractères et des façons de vivre différents. Il faut le respecter, il faut être conciliant. Voilà, si quelqu'un dit, moi je veux manger à 18h, je dis, bah, écoute, vas-y, mange déjà, nous on n'a pas faim, c'est trop tôt. Mais mange, vas-y, ça ne nous dérange pas. Vas-y, tu te prends quelque chose à manger. Nous, on va attendre un petit peu. Ou alors, on mange avec. Mais c'est toujours délicat. Et c'est toujours... j'ai oublié d'éteindre mon téléphone. Voilà. C'est toujours délicat et c'est toujours compliqué de trouver. Mais je pense qu'on arrive à trouver un juste milieu. Donc, vous allez partir en vacances avec tel ou tel. Est-ce que ça va bien se passer ? Oui, non, peut-être. Voilà, c'est ce qu'on va voir dans les cartes et dans le, si c'est en direct. Mais encore une fois, vous pouvez naturellement consulter un de mes collègues en bas à droite pour les mêmes questions. Est-ce que cet été va être... Alors, on ne peut pas parler du temps. Le temps, pour nous, c'est quelque chose de compliqué. C'est tellement aléatoire. Vous avez vu, là, il a fait beau le mois passé. Là, maintenant, on est sous un ciel de pluie et de température plus basse, donc on ne sait pas le temps qu'il fera en juillet, qu'il fera en août, qu'il fera en septembre, octobre. Je ne suis pas, et mes collègues non plus, météorologues, donc on a... Les choses de météorologie, c'est comme les loteries, on ne peut pas ressentir le temps, les couleurs, les numéros de loterie, malheureusement pas. C'est souvent ce qu'on m'a demandé, si j'avais cette capacité... Ça ferait longtemps, longtemps, longtemps que je serais sur une île à me dorer la pilule avec les millions que j'aurais gagnés, malheureusement. Et on dit aussi, le jeu et la médiumnité, ça ne va pas très bien ensemble. Hein. Donc voilà, c'est aussi comme ça. Voilà. Bien, ça n'empêche pas de jouer de temps en temps, hein, on ne sait jamais. Il faut quand même essayer. Alors, les questions qu'on ne peut pas répondre maintenant, eh bien, c'est tout ce qui concerne le médical précis, je précise bien justement, il ne faut pas parler de telle ou telle maladie, est-ce que j'ai si, est-ce qu'on va me diagnostiquer que j'ai telle ou telle maladie, est-ce que je dois prendre tel médicament, ça on ne peut pas y répondre. Encore une fois, 10 fois, 1000 fois on l'a dit, vous avez des médecins professionnels qui sont formidables, qui sont là pour vous aiguiller, ou le cas échéant peut-être hospitalisé, si c'est quelque chose, espérons pas de grave, mais on ne sait jamais. Nous, on ne peut pas rentrer dans, en matière dans ces choses-là. Par contre, vous dites, voilà, je donne un exemple, moi je vais me faire opérer la semaine prochaine, vous pouvez le dire, du genou, pour, je ne sais pas, je dis n'importe quoi, d'un pied, est-ce que ça va bien se passer? Est-ce qu'après, j'aurai moins mal, est-ce que ça ira mieux? Ça, on peut aller voir si vous serez dans le mieux, si vous serez dans dans le plus calme, ou disons, ou moins de douleur, c'est ce que je voulais dire. Donc voilà, donc c'est vrai que ça, on peut poser, je ne sais pas, je dis n'importe quoi, hein, c'est des exemples, j'ai mon mari, ma femme, qui en ce moment n'est pas très bien, est-ce que ça va aller? Mais ne nous demandez pas qu'est-ce qu'il a ou qu'est-ce qu'elle a, ça on ne peut pas, même si on le ressent. Moi, des fois, j'ai des ressentis de maladie, mais on ne peut pas le dire, on ne peut pas le dire, parce que, encore une fois, nous ne sommes pas médecins, et deuxièmement, on peut se tromper. On se dit, c'est ça, finalement, ça ne l'est pas. On n'a pas fait d'examen de sang, des choses comme ça. Donc c'est pour ça que c'est les professionnels qui peuvent vous dire et qui vont trouver ce que vous avez. On a encore une fois une médecine formidable qui sauve des vies, qui aide les gens. Alors malheureusement, de temps en temps, il y en a quand même quelques-uns qui s'en vont, mais c'est la vie, c'est comme ça, parce que peut-être qu'on ne peut plus rien faire, et malheureusement, la vie est faite comme ça. Mais je sais que le corps médical va tout faire pour pouvoir vous sortir de là, ou de votre souci. Donc, ayez confiance. Et puis, comme je dis aussi, moi, je n'ai pas la langue dans la poche, vous allez chez un médecin, ça ne vous plaît pas, vous allez chez un autre. Vous avez le droit d'avoir 2-3 points de vue différents. Moi, si, franchement, si on me diagnostiquait quelque chose de compliqué, j'irai voir plusieurs médecins pour avoir leur avis. Si les trois me disent la même chose, je dis, bon, ben voilà, c'est ça. Si un dit blanc, l'autre dit noir et le troisième dit gris, on ne sait plus où on en est. Et là, alors on ne sait plus où on en est, mais au moins on se dit, mais alors c'est quoi? C'est blanc, gris ou bleu ou noir? Donc voilà, donc, mais rien n'empêche. Vous savez, il y a des pays où on a un médecin et on ne peut pas en changer, c'est comme ça. C'est le cas, alors, jusqu'à présent, de l'Espagne, de mon pays d'origine, l'Espagne, où j'avais un oncle qui disait « Oh, ici en Suisse, vous êtes quand même bien loti, vous pouvez changer de médecin, vous pouvez faire comme vous voulez, plus ou moins. » Alors à moins qu'on ait choisi une médecine avec... Parce qu'il y a maintenant des médecines où on a un médecin conseil, puis on ne peut pas changer. Mais en Espagne, je ne sais pas les autres pays, vous avez un médecin et que vous vous entendiez ou pas avec, ben vous devez aller chez ce médecin tout le temps. Alors c'est vrai que c'est assez délicat. Vous allez chez un médecin, ça ne vous plaît pas, vous allez chez un autre, hein, et puis voilà. Donc ça, c'est très très bien. Bon, donc pas de questions médicales précises pour revenir à nos moutons. Pas de questions sur tout ce qui est religieux. On ne parle pas de telle ou telle religion, des choses comme ça, on n'en parle pas. Et pas non plus de questions sur tout ce qui est... Attendez, le médical, religion... Et politique, voilà, ça ne me revenait plus. Et tout ce qui est politique, parti, des choses comme ça, on ne rentre pas en matière. Voilà, nous ne sommes pas... c'est pas que... Voilà, la politique fait ce qu'elle peut, mais ce n'est pas notre ressort. 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Parce que si vous mettez le numéro de votre bureau où vous êtes que le matin où vous travaillez, ben, ça ne va pas aller. Et si vous mettez un fixe chez vous, mais que vous n'êtes jamais à la maison et qu'on vous appelle et à ces heures-là, ben, vous êtes dehors, ou bien vous mangez dehors, ou bien vous êtes avec des copains, des copines, eh ben, ça va pas le faire. Mettez votre portable à ce moment-là. Et puis, encore une fois, j'explique peut-être un petit peu longuement, mais je le fais aussi encore une fois pour les gens qui verraient cette émission pour la première fois ou qui ne l'ont pas forcément bien écouté des autres fois. Si vous êtes tiré au sort, on vous appelle et vous dites « Ah, écoutez, oui, c'est sympa, merci, super que j'ai gagné, mais là, je suis mal pris, je suis avec des amis au restaurant, est-ce que on peut faire ça une autre fois. » Il n'y a pas de souci. La personne qui est au téléphone va prendre votre nom, votre numéro de téléphone et dire quel jour on vous appelle. Tel jour, eh bien, à ce moment-là, on va vous appeler tel jour pour que vous puissiez passer. Vous ne perdrez pas votre place. Hein. Donc, je répète, au 700, vous envoyez le mot TVM3 ou bien par écrit à l'adresse que je vous ai donnée. Et nous allons prendre, puisque je viens d'entendre la petite sonnerie, notre premier appel. Oui, allô, bonsoir.
1: Oui, bonsoir Bruno.
0: Bonsoir madame, comment ça va?
1: Ça va, merci, et vous?
0: Mais écoutez, oui, ça va.
1: Vous avez une belle chemise.
0: Elle est jolie. Hein.
1: Ouais, mieux.
0: Bon, pas aussi. Alors, je ne vais pas aussi bien que le temps, parce que. Enfin, oui, je vais mieux que le temps, pardon, parce que vu le temps qu'il fait en ce moment, voilà.
1: Changeant et froid.
0: Oh, ben ces derniers jours, j'avais mis une petite veste et puis hier, aujourd'hui, ben, j'ai mis une grosse parce que j'avais froid.
1: Oui.
0: On ne sait plus comment s'habiller. Merci pour la chemise, ouais, c'est avec des petits dragons, là, voilà.
1: Ouais,
0: bien, ma chère madame Sylvie, je vais vous appeler Sylvie ce soir. Qu'est-ce que je peux faire pour vous? Quelle est votre question, s'il vous plaît, pour ce soir?
1: Je vous sors pour mes énergies, s'il vous plaît.
0: Savoir si ça ira mieux ou vous avez quelque chose de particulier. Voilà. On fait une question générale pour les énergies. Parce que les énergies. Un chiffre entre 1 et 6, s'il vous plaît.
1: Le 5.
0: Le 5, d'accord. Le 5, voilà. Parlez-moi un petit peu pour que je puisse aussi ressentir des choses. Qu'est-ce que vous avez fait de beau aujourd'hui, si vous avez fait des choses? Vous êtes sortie, qu'est-ce que vous avez fait?
1: Oui, je suis sortie, je suis allée faire des courses.
0: Oui, ah oui,
1: rien de très...
0: Il faut faire des courses, il faut manger, hein, bien sûr.
1: Voilà, c'est ça.
0: Qu'est-ce que vous avez mangé ce soir? Si vous avez mangé déjà?
1: Le soir, en général, je mange très peu. Je mange de la viande ou des œufs avec des légumes.
0: D'accord, bon.
1: Je mange très très peu.
0: C'est bien, ça fait... C'est quand même des protéines, la viande et les œufs.
1: Tout à fait.
0: 5, 1, 2, 3, 4. 5, 1, 2, 3, 4, 5. Alors, 1, 2, 3, 4. 5, rien de grave, mais on voit quand même des perturbations un petit peu, surtout morales, qui sortent. Alors, bon, ben ça, c'est pas une question seulement du temps, mais ça, c'est ce qu'on appelle des choses du passé qui reviennent et qu'on ressasse. Et en fait, effectivement, les choses morales font partie de notre santé, santé générale, physique ou morale, effectivement. Un petit peu... Il y a une carte qui m'indique un petit peu, comment je pourrais dire le terme, d'ankylosité ou de... Est-ce que vous bougez beaucoup? Bien, pas beaucoup. Vous restez assez calfeutré à la maison, si ce n'est pas pour faire des courses?
1: Oui, c'est temps, oui, mais après, ce n'était pas forcément mon fait, en fait. Un endroit où je devais aller, ben, j'ai pas pu. La personne devait fermer cet endroit. Elle avait une obligation. Ouais. Oui, c'est temps. Il y a une période comme ça.
0: Parce qu'en fait, ce que disent les cartes, c'est que... Alors, bien sûr, je ne dis pas que vous allez faire un marathon, bien faire de la course autour de l'eau, parce qu'il y en a beaucoup qu'on voit courir en ce moment et ces derniers temps. Je ne dis pas que vous devez faire ça. Mais ça dit de bouger un petit peu plus le corps, mais aussi l'esprit, c'est-à-dire de voir du monde, si vous pouvez, de discuter. Mais bon, je sais que c'est plus facile à dire qu'à faire, parce qu'après, les gens disent, mais... J'ai bien des amis, mais je ne veux pas les embêter, ils ont leur vie, on ne va pas leur casser les pieds. J'ai de la famille, mais ça va ou ça ne va pas trop, et puis on ne se parle pas tous les jours. Mais faire une sorte de mix, c'est ce que me disent les cartes, un petit peu de mix pour moralement se sentir mieux, et puis aussi un petit peu, pas seulement les amis, mais de voir du monde. Alors par exemple, quand vous allez dans un magasin, c'est logique, c'est normal ce que je vais vous dire. Vous allez voir des clients, des gens qui font leurs achats, vous-même, vous allez voir des caissières ou des caissiers. Bonjour, comment allez-vous? Ça va, voilà. Et c'est un petit peu... Vous le faites certainement, mais c'est un petit peu faire un petit peu plus... Moi, je parlais du magasin, mais il y a peut-être d'autres choses à faire. Il ne faisait pas beau aujourd'hui, mais je ne sais pas si vous avez un parc près de chez vous, d'aller vous promener... je ne dis pas de parler à tous les inconnus et inconnus non plus, ce n'est pas facile. Mais en défaut, on s'assied sur un banc. Moi je vais vous dire franchement, je ne sais pas pour parler de ma vie, mais des fois, moi, à Lausanne, je vais au bord du lac et puis il y a des bancs et des fois, je m'assieds parce que... Enfin, tous les bancs sont pris, mais c'est des grands. Et des fois, je m'assieds d'un côté et puis il y a une autre personne de l'autre. Alors, des fois, on ne se dit rien. On dit bonjour madame, bonjour monsieur. Puis on s'assied, bonjour. Alors, des fois, il y en a qui ne vous répondent pas. Alors, je leur parle pas parce que ça veut dire qu'ils n'ont pas envie de parler. Mais des fois, il y en a qui disent « Ah, vous venez souvent ici ?»« Oui, moi, j'aime bien prendre l'air ici. Ah, c'est joli, le coin et tout. » Voilà. C'est pas pour vous donner des leçons de ce qu'il faudrait faire, parce que vous êtes grande et vaccinée, je sais. Mais c'est un petit peu ce que me dit, pas seulement les cartes, mais mon ressenti par rapport à vous. Alors, encore une fois, il ne fait pas beau ces jours, on n'a pas trop envie, mais quand viendront les meilleurs jours, essayez d'être... alors, je dis bien essayer, hein, je sais que ce n'est pas toujours facile, d'être un petit peu plus active, en fait, c'est ça, dans le sens général du terme. Maintenant... je vois pas de choses graves à part le moral, le moral un petit peu dans les chaussettes et puis bon, voilà. Et puis cette carte qui indique quelqu'un qui est un peu statique ou qui bouge juste le nécessaire mais qui bouge pas beaucoup, hein, voilà. Vous sortez un peu à part les commissions,
1: En fait, je vais vous dire.
0: Pardon.
1: Oui, mais ce qui s'est passé, c'est que cette semaine j'ai eu un enterrement.
0: Ah bon, ça c'est moins drôle.
1: Oui, et c'était quelqu'un que de ma famille, que j'aimais bien. Après, j'ai pas été proche de lui toute ma vie.
0: Alors, d'accord.
1: On a quand même fait quelque chose. Hein.
0: Bien sûr.
1: Et c'est vrai que depuis ce début de la semaine, ça m'a fait comme si, pour l'instant, j'ai plus envie de parler à personne. Même aux personnes de ma famille qui étaient avec moi. Et qui ne parle pas non plus d'ailleurs.
0: D'accord, alors.
1: Mais c'est pas grave, vous voyez, il y a comme vous dites, effectivement, j'ai une sorte de stagnation, mais physique et mentale.
0: Ouais. Alors après, moi aussi, je suis aussi comme vous, hein. Des fois, j'ai envie de parler à des gens, Puis des fois, j'ai envie d'être tranquille ou qu'on me fiche un peu la paix. Puis je suis dans mon... Souvent, les gens m'ont dit, mais t'es dans ton monde. Oui, parce que j'ai aussi envie des fois d'être un peu, pas forcément seul, mais d'être tranquille et de ne pas voir du monde. Ça arrive à tout le monde, ça. Mm-hmm. Donc voilà, on a des... Mais voilà, il faut faire un juste milieu. Il ne faut pas tout le temps... Mm-hmm. J'aime pas non plus toujours rester dans mon monde et pas prostré, que voilà, il faut pas rester comme ça non plus. Mais voilà, vous avez été... Alors, un truc moins drôle, c'est un enterrement, c'est sûr. Il y a des choses plus drôles. Mais quand même, dans cet enterrement, il y avait du monde. Vous avez quand même parlé avec certaines personnes.
1: Ah, bien sûr, j'étais avec ma famille.
0: Avec votre famille, voilà. Bon, ben, c'est déjà ça. Après, comme on dit, on choisit ses amis, pas sa famille. Hein, donc, c'est vrai que... Est-ce que vous avez d'autres questions, peut-être?
1: Oui, c'est que sur quoi... Enfin, c'est vrai que bon, le domaine sentimental, je l'ai mis de côté. Mais on peut demander, parce que je ne vois pas d'autres. Hein. On peut demander sur le domaine sentimental.
0: Ça serait quoi la question?
1: L'année, il y aura...
0: S'il y aurait quelque chose...
1: S'il y aura quelque chose à l'horizon, quoi.
0: D'accord. Je vais être dur, enfin pas dur, mais pas très sympa. Enfin, s'il y aura quelqu'un à se mettre sous la dent, si je peux m'exprimer. Je sais que c'est pas très, très classe de dire ça, mais enfin, s'il y aurait une belle rencontre ou une belle amitié. Donnez un chiffre entre 1 et 6 aussi, s'il vous plaît.
1: Le 2.
0: Mais vous parlez plus de rencontres sentimentales ou éventuellement même de rencontres amicales ou hommes-femmes pour pouvoir échanger? Parce que des fois, ça, c'est aussi important. Bien sûr que c'est très important.
1: Oui,
0: aussi.
1: Non, n'importe.
0: Parce que déjà, je vous dis ça parce que, effectivement, je vois plus des choses un peu, je ne vais pas dire superficielles, parce que, malheureusement, ça ne parle pas de couple pour l'instant. Hein, donc, ça va dans le sens, que
1: des
0: vous
1: fois,
0: pensez.
1: Vous rencontrez des fois quand même quelqu'un qui vous plaît, quoi.
0: Oui, tout à fait. Alors, ça, et les cartes, quand elles parlent, ça ne veut pas dire qu'il n'y aura jamais personne. Ça dit que pour l'instant, c'est un petit peu... Je parle bien du sentimental un peu vide, c'est un peu le néant. Par contre, on parlait d'amitié et de discussion. Il y a quand même une, voire même deux personnes qui apparaissent. Mais ça serait plus dans l'amical, dans l'échange, dans le partage, peut-être de manger avec quelqu'un ou d'aller simplement se promener, je dis n'importe quoi là, ou bien de se voir pour boire un thé ou un café, je ne sais pas. Mais on voit des choses comme ça plus que sentimentales, malheureusement. Alors, malheureusement pour le sentimental, maintenant, moi je trouve que de rencontrer aussi des gens et de pouvoir échanger, de pouvoir parler de tout et de rien. Alors après, quand on ne les connaît pas, on ne va peut-être pas se confier. Mais ça parle quand même de... Moi je vois un homme et une femme, ça peut être un couple comme ça peut être deux personnes séparées. Ça, c'est pour moi difficile à dire.
1: D'accord.
0: Ça me parlerait quand même d'un couple, finalement. Alors, je sais que des fois, quand on est seul, on se dit, qu'est-ce que je vais faire avec un couple? Mais on rencontre des fois des gens qui aiment discuter, partager. Et puis, voilà. Mais c'est marrant, je ressens... Près de chez vous, il y a un parc ou quelque chose comme ça, ou pas?
1: Oui, mais alors, j'y vais jamais parce que je n'aime pas du tout rester dans ma commune. Donc, ma commune, c'est uniquement pour habiter, faire mes courses et tout. Ça s'arrête là.
0: Ah, vous n'allez pas dans le parc rencontrer des gens? D'accord.
1: Non, j'aime pas du tout.
0: D'accord. Écoutez, parce que moi, j'ai senti quand même la nature. Alors, c'est peut-être pas ce parc, c'est peut-être un autre en ville ou comme ça. Moi, j'ai senti que c'est vrai que les gens, vous n'allez pas les rencontrer... on peut les rencontrer dans un grand magasin, on peut les rencontrer dans la rue. Mais voilà, mais c'est pas parce que j'ai parlé de bancs et de parcs, mais c'est quand même un lieu public comme ça, où vous rencontreriez des gens sympathiques. Encore une fois, c'est plus un échange, une sympathie qui s'installe, et puis voilà, ça veut pas dire forcément qu'on devient les meilleurs amis du monde, ça c'est encore autre chose, il faut du temps pour ça, je pense. Mais on rencontre quelqu'un, on discute, c'est sympa, puis voilà. Et puis, la question que je voulais aussi vous poser, vous êtes quelqu'un qui, quand je dis sortir le soir, ça ne veut pas dire forcément aller danser, mais je ne sais pas, aller au cinéma, ou bien aller au théâtre, ou bien, je ne sais pas si vous faites des choses comme ça. Alors, je sais que ce n'est pas forcément donné. Vous faites des choses comme ça ?
1: Non, non, je sors des fois, oui, le soir.
0: Alors, ça, c'est bien. Oui. Ça, c'est bien. C'est
1: vous voyez quoi ?
0: Et puis, c'est marrant, moi, j'ai vu... Alors, je vous ai parlé de danse, mais j'ai ressenti comme... Je vous ai ressenti comme quelque part... où il y a des gens qui dansent, pas forcément, alors vous peut-être aussi, mais des gens qui dansent, ou, vous savez, on voit des fois des gens qui font ce qu'on appelle des, ou, bah, par exemple, de la salsa, ou des choses comme ça, qui dansent à des endroits pour, pas pour, alors ils sont plusieurs couples, et puis ils aiment ça, et puis ils dansent ça, puis il y a plein de gens qui regardent, donc c'est un petit peu ce que j'ai ressenti.
1: C'est, alors, c'est marrant, Bruno, pour me parler d'un lieu... Je peux pas le dire à la télé,
0: non.
1: Je
0: non. Non, on peut pas, non, on peut pas faire de pub pour un lieu, mais voilà. Mais parce que vous pensez à un endroit comme ça ?
1: Oui. C'est pas forcément un endroit.
0: Ça peut être dehors,
1: c'est pas un
0: des fois. Des fois, ils
1: c'est
0: font.
1: C'est pas un dancing, mais c'est un endroit des fois qui organise des moments de danse, effectivement.
0: Et des fois, moi, je parle de ça maintenant. Maintenant qu'on parle de ça, j'ai vu des. Alors vous êtes où, de côté de. De Nyon-Genève, je crois, non, sauf erreur.
1: Voilà. Ouais.
0: Moi, à Lausanne, il y a aussi une place qui s'appelle, là je peux dire, la place, c'est la place du Flon. On peut le dire parce que c'est une place, c'est pas un commerce, ni une discothèque. Et là, des fois, il y a des groupes aussi qui se mettent à danser. Moi, j'ai toujours beaucoup aimé la danse, j'en ai fait pas mal. J'en fais un petit peu moins ou presque pas du tout maintenant, mais j'adore regarder les couples, comment ils dansent et tout, je trouve ça joli. Et c'est vrai que c'est distrayant. Alors c'est marrant si c'est, à mon avis, aller dans ce sens-là, ça sera peut-être... Et puis comme j'ai vu la nature, donc c'est peut-être dehors, simplement, parce que quand il fait beau...
1: C'est un endroit à côté de la nature.
0: Ouais, d'accord, bon ben, voilà.
1: Voilà.
0: Bon. Autre donc, chose, est-ce que vous avez d'autres questions? Est-ce que vous avez encore d'autres questions?
1: Oui, je voulais savoir sur le plan financier ce que vous voyez pour moi.
0: Comment ça va aller sur le plan financier? Ouais. D'accord. Ouais, puis de regarder des gens danser comme ça, ça coûte rien en plus, hein, parce que voilà. Mais c'est marrant maintenant que je parle de ça, mais je sais, je peux pas dire le nom. J'avais été à un théâtre à Genève il y a... C'était l'année passée. Il y a un petit théâtre, mais c'est près de la, alors, c'est près de la gare de Cornavin. Et à côté, parce qu'on était trois, à côté, parce qu'on n'avait pas mangé, on a été voir cette pièce. Je ne peux pas dire le nom de la pièce non plus, parce que je n'ai pas le droit de faire de pub. Et à côté, il y avait comme un restaurant. Puis là aussi, il y avait des gens qui dansaient. Justement, de la salsa, des choses comme ça. Et puis, à un moment, j'ai dit, je vais aux toilettes. Puis j'ai entendu une autre musique. Je dis, mais... Puis c'est un truc assez grand. Et je suis rentré dans cette salle voir ce qui se passait. Et il y avait des orchestres qui jouaient. Qui jouaient. Et puis, toutes les deux ou trois chansons, ça changeait d'orchestre. Ça changeait tout le temps. Mais j'ai trouvé ça très, très, très... On a bu un verre là-bas, après on était dans cette salle, et j'ai justement dit à mes amis, c'est dommage qu'on n'ait pas quelque chose comme ça à Lausanne, parce que là, j'ai dit, franchement, Genève, il me semble que ça bouge pas mal, finalement. Mais en plus, je me rappelle même pas le nom du restaurant, et j'ai pas trop le droit de le dire, mais c'était tout près de la gare, côté nord de la gare, côté Servette, hein, en fait, hein, comme si on allait sur la Servette. Juste au début de la rue, un arrondi, il y a un théâtre, et à côté, il y a ça. Mais j'ai trouvé ça très, très chouette. Et il y avait plein de gens qui, même seuls, mais d'autres en couple, bien sûr, qui étaient là, qui regardaient, qui écoutaient. Et j'ai trouvé ça vraiment chouette et joli. Alors...

0: Oui, hein.
1: Encore une fois, bon, je ne me souviens pas du nom, mais même si je me souvenais, je n'ai pas le droit de le dire. Alors, les finances, un chiffre entre 1 et 6, s'il vous plaît.
0: Le 1.
1: Le 1, oui.
0: Oui.

0: Bah, écoutez, là, le futur, il n'est vraiment pas mauvais. Au contraire, on voit ce qu'on appelle une. C'est pas une descente, un peu une stagnation, mais surtout, comment on peut dire ça, une stabilisation des choses, pas une stagnation. C'est comme
1: D'accord.
0: si on voyait une stabilisation, ce qui veut dire, ça va pas, ça, si ça va pas bien, ça ira mieux, mais ça restera stable. Mais c'est déjà bien d'être stable dans les finances. Mais c'est vrai que vous avez passé, ou peut-être y êtes-vous encore, des moments un peu plus compliqués financièrement, ce qui empêche des fois effectivement de faire certaines choses, parce qu'on se dit, voilà, si on va à tel endroit, il faut dépenser tout ça. Mais je dirais que dans l'année 2026, ça parlerait d'une stabilisation et d'une meilleure, des meille, une meilleure, des meilleures finances. Voilà. Donc ça ne veut pas dire qu'on va gagner ou qu'on va beaucoup, ou bien qu'on va avoir beaucoup d'argent. Mais ça dit qu'on arrivera à stabiliser et peut-être à profiter un petit peu plus des choses. Après, on voit quand même quelqu'un aussi qui apparaît. Alors, ce n'est pas que cette personne viendrait pour payer, ce n'est pas ça que je ressens. Ce n'est pas un gigolo. Mais.
1: Ben, Bruno, je vais vous dire une chose. Si c'est un gigolo, c'est moi qui pourrais le payer.
0: C'est vrai, je
1: Donc,
0: comprends.
1: ça va pas.
0: Non, non, mais même que ce soit dans un sens ou l'autre, mais c'est quelqu'un qui, des fois, aurait un petit peu plus de ressources, quelqu'un qui est encore en activité, qui est encore, qui travaille, en fait, en activité professionnelle. Je ne dis pas qu'il est riche, mais il n'est pas pauvre non plus. Il a une bonne situation, et c'est quelqu'un qui, si vous sortez, mais je ne parle pas de choses sentimentales. Je parle encore une fois de connaissances, d'amitié, puis de gens qui disent « Ah, ben, je te paye un verre », ou bien « Allez, viens, on va manger, je n'ai pas trop de sous, mais c'est moi qui paye. Voilà, mais tu paieras une autre fois. » Et il y a des fois des gens comme ça, enfin, il y a souvent des gens très généreux, puis quand ils ont de l'argent, ben, ils s'en fichent un petit peu. Hein. Donc voilà, donc c'est aussi marqué que vous pourriez faire des choses avec certaines personnes et que financièrement, ben, ça irait, quoi. Voilà. Autre chose ou est-ce qu'on a fait le tour?
1: Bon, écoutez, je crois qu'on a fait le tour. Après, je sais pas s'il y a des choses qui vous viennent comme ça.
0: Ouais, vous n'avez pas beaucoup d'amitié hein, autour de vous, hein, c'est vrai. Hein, c'est vrai?
1: Non, bah surtout en ce moment.
0: C'est vrai que ce que je ressens, vous avez parlé de la famille tout à l'heure, je ressens plus. Oh, je peux le comprendre, parce que comme on dit, des fois, là, voilà, moi aussi j'ai une famille que j'aime, il n'y a pas de souci. Mais comme j'ai dit tout à l'heure, on choisit ses amis, on ne choisit pas sa famille. Et si vous voulez, pour parler de votre cas, effectivement, alors je dis, on a tous besoin d'amis et d'entourage un petit peu, mais je dirais, je me tournerais, même si vous aimez votre famille, et certainement que vous l'aimez, mais je me tournerais plus vers tout ce qui est amical, connaissances, voilà, quand je dis amical ou copain, pas forcément des grands, mais c'est un petit peu là que je vois un petit peu, je dis pas votre survie, c'est un peu trop fort, mais où je vois que vous pourriez peut-être avoir plus de, comment je peux dire ça, plus de stimulum, plus de vivacité, être mieux, si vous voulez, moralement aussi, hein, voilà.
1: D'accord.
0: OK.
1: Mais là, cette période comme ça où j'avais pas trop envie de parler, tout ça, je pense que c'est provisoire. On va s'en
0: Alors,
1: parler, quoi.
0: comme j'ai dit, on a tous des périodes, et puis bon, maintenant il fait pas beau. Franchement, pour se promener, il faut vraiment que le
1: Oui,
0: soleil et
1: en
0: le
1: plus.
0: beau temps reviennent. Rien, voilà, parce que même en ville, quand c'est gris et puis que c'est tout mouillé, on a plutôt envie de rentrer à la maison et de se calfeutrer au chaud devant la télé ou je sais pas.
1: Parfait.
0: Mais voilà, donc, mais c'est pas la bonne période, c'est vrai, c'est vrai. Mais le beau temps, j'espère, va venir parce que je partirai aussi en vacances dans quelques mois. Je peux le dire, bientôt au mois d'août. Donc, j'ai encore là un moment. Mais j'espère qu'on aura le beau parce que si c'est pour partir.

0: partir quelque part, puis qu'il pleuve, ça vaut pas la peine. Il vaut mieux rester à la maison.
1: Ouais.
0: Je vous remercie, ma chère Sylvie, pour
1: merci
0: tout.
1: Merci à vous aussi. Hein.
0: Merci à vous. Tout bon, tenez-nous au courant. Et puis, tout bon. Oui. Et puis, essayez. Alors, dès que vous aurez passé un petit peu cette période de vouloir être un peu dans le cocon chez vous, essayez de vous ouvrir, si je peux me permettre, un petit peu plus à ces personnes, sans aller dans l'exagération, parce que souvent les amis, on leur donne un doigt et puis ils vous prennent le bras. Il faut pas non plus, il faut bien choisir ses amis. Mais je pense que vous devez bien les ressentir, je le ressens. Voilà. Ok.
1: D'accord.
0: À bientôt.
1: Merci Bruno, hein. À bientôt.
0: Merci beaucoup. Passez une belle fin de soirée. À bientôt. Au revoir et un bon week-end. Au revoir. Voilà, 0901-901-993, ça continue bien sûr. Je pense que on me l'annonce, dans quelques secondes, nous allons nous diriger vers notre première page de publicité. Et on se retrouvera d'ailleurs tout de suite après. À tout de suite.

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Et voilà, nous sommes déjà de retour. C'était court et vite fait cette page de pub. Et naturellement, on continue avec l'émission. Et vous pouvez bien sûr appeler le 0901 901 993, le 1 pour être avec moi, le 2 pour être avec un de nos amis à l'arrière en bas de votre écran, le 3 si vous ne voulez pas. Choisir en bas de votre écran, vous faites le 3 et le système vous donnera quelqu'un complètement au hasard. Hasard qui, comme je dis toujours, le hasard fait bien les choses, vous allez voir. Vous allez tomber sur quelqu'un de professionnel et qui vous, et comme j'ai dit tout à l'heure, si ça vous convient.

0: vous envoyez le mot TVM3 au 700. Et si vous voulez le faire par écrit, vous pouvez envoyer une carte ou une simple feuille de papier à Concours TVM3, Parlez-moi d'avenir, case postale 285 1024 Écublens. Et à gauche, vous mettez votre prénom. Mettez au moins, alors même s'il y a d'autres personnes, mettez au moins votre prénom, le vrai. C'est nous qui changerons de prénom si vous êtes tiré au sort, si vous appelez, je dis n'importe quoi, Jacqueline. Quand je verrai Jacqueline, je dirai, est-ce que je peux dire votre prénom ou est-ce que je le change? Vous voulez que je le change? Ok, alors je vais vous appeler Juliette. Je le changerai. Mais sur la carte postale ou sur la feuille que vous nous envoyez, mettez vraiment le vrai prénom et votre vraie date de naissance aussi. Pourquoi je l'ai dit il n'y a pas longtemps, pourquoi il me faut ça? Parce qu'en fait, en médiumnité, c'est comme ça, moi je travaille depuis des années comme ça, je vais voir votre prénom et l'associer à votre date de naissance. Alors, je reprends le terme, l'exemple, mais les Jacqueline, ne vous sentez pas visées. Hein, je prends une Jacqueline et je vois la date de naissance. Dans le monde, il y a peut-être d'autres Jacqueline qui sont nées dans cette date-là, mais c'est quand même beaucoup plus rare. Mais vous êtes peut-être 10 dans le monde, mais ça me permet en fait d'associer, de ressentir des choses pour vous entre votre date et votre prénom. C'est pour ça que après je peux le changer, mais même si je le change, moi je garde en tête votre vrai prénom. Et on reçoit là une personne aussi que l'on connaît, je crois, un petit peu, que j'en ai pas eu depuis longtemps. Bonsoir Véronique.
1: Bonsoir Bruno, vous savez déjà que c'est moi. Ça va?
0: On sait tout, on sait tout.
1: Justement, puis ça a été tellement vite que moi je suis de nouveau prise de court, là ça va 2 minutes, même pas, ça que je viens à la chambre. Voilà, ça va très très très vite pour réagir, réaction.
0: Puis ah ben voilà.
1: C'est Bruno, c'est super. Puis il m'a dit, j'ai dit voilà, il a mis une belle chemise. Puis je regardais la télé.
0: Alors, je suis en train de noter toutes les dates de naissance.
1: Bruno, je viens de lui dire,
0: c'est gentil, merci beaucoup. Je sais que dans ce monde, mais c'est aussi dans la vie, on ne peut pas plaire à tout le monde, c'est comme ça. Mais moi, je l'accepte, voilà. Moi, je n'aime pas tout le monde non plus. Il y a des gens que j'aime bien, puis il y a des gens que j'aime moins bien, puis il y a des gens que j'aime pas du tout. C'est comme ça. C'est la vie. Tout le monde.
1: Ceux qu'on n'aime pas, c'est ce qu'ils font. Il faut tourner la tête, et puis c'est tout.
0: Exactement. Alors, je souhaite du mal à personne, même ceux que j'aime pas, mais je ne serai pas copain avec. Puis, à la limite, ça sera bonjour, salut, et puis je partirai. Voilà. Ça arrive, c'est comme ça. Alors, oui, il ne faut pas se forcer du tout. Alors, moi, je ne suis pas. Alors, s'il y a une chose, juste puisque vous parlez de ça, s'il y a une chose dont j'ai horreur, c'est l'hypocrisie. Par exemple, vous n'aimez pas quelqu'un, comment vas-tu? Ça, je peux pas.
1: C'est horrible.
0: Ça, je ne peux pas. Et puis moi, quand quelqu'un c'est fini, c'est très
1: exactement
0: dur. Alors, c'est pas que j'ai la tête dure, mais alors c'est très difficile pour que je ne revienne pas. Il faut vraiment qu'on m'ait fait quelque chose de gros. Si c'est une broutille, bon, on pardonne, c'est fini. Mais quand c'est quelque chose de fort, j'ai de la peine. Et puis, après, faire le ni ni ni ni ni, comment
1: va-t-il? Moi, je ne peux pas. Moi, je ne joue pas ça, non. C'est oui ou c'est blanc ou c'est noir. Si ça ne va pas, ça ne va pas.
0: Exactement. Exactement. Vous savez, pour vous dire, donner un exemple, on a le temps, hein, Véronique, avant que vous posiez votre question, là où j'habite, moi, c'est un bâtiment où il y a pas mal de studios. Moi, j'habite un studio.
1: Moi aussi.
0: Alors, dans le temps, moi, quand j'étais enfant, le bâtiment où j'habitais avec mes parents, bonjour, ça va bien, comme tout le monde se disait bonjour. Et aujourd'hui, alors moi, j'ai gardé, parce qu'on m'a appris quand j'étais petit qu'on devait dire bonjour à tout le monde, même les gens qu'on n'aime pas. Alors moi, des fois, je croise dans mon bâtiment des gens, bonjour, ils ne me répondent pas. Alors je les regarde bien, puis la fois suivante, je leur dis plus rien, parce que c'est des malhonnêtes. Parce que juste se dire bonjour, on peut vous. Alors il y en a qui vous disent bonjour, voilà, c'est super, mais il y en a d'autres, ils vous regardent en face et ils disent rien.

0: Il n'y a pas pire.
1: Alors moi, les gens comme ça, c'est fini, écarté. Il peut tomber devant la maison. je vais être méchant, mais voilà, si la personne est, excusez-moi, si bête en restant poli, ou si conne en restant impoli.
0: Si conne, voilà, on l'a dit.
1: Voilà, alors tant pis pour elle. C'est vrai. Puis des fois, comme des fois, j'ai pas toujours la mémoire visuelle. Des fois, je suis avec quelqu'un, puis la personne me dit, mais cette personne-là, elle dit pas bonjour. Ah mince, parce que des fois, il y a tellement de monde dans cette maison que des fois j'ai de la peine à les reconnaître. Mais...
0: Moi je suis dans un studio, vous allez rigoler, ouais. Alors j'avais quelques questions parce qu'il y a eu nouveau deux, trois choses avec ma maman.
1: Oui.
0: Puis bon, toujours cette histoire de finances où je suis étranglée, c'est un peu la barbe. Hein.
1: D'accord.
0: Bon.
1: Vous voudriez savoir quoi exactement par rapport à votre maman?
0: Il y a toujours beaucoup de... Alors, première chose avec ma maman, elle a fait donc un petit malaise dimanche à la fête des mères, ok.
1: Voilà. D'accord.
0: Moi, j'y étais pas, parce qu'il y a à nouveau eu le monsieur R qui n'aimait pas trop caler là-bas, fallait aller à midi, oulala, j'ai dit à ma soeur que ça recommence comme l'autre fois. Moi, j'y vais pas, voyez quoi?
1: Oui.
0: Voilà, bon. Alors, elle est allée, puis elle a fait un petit malaise, puis personne m'a averti, puis après, je l'appelle mardi, puis j'avais mis un message, maman, bonne fête des mères, elle n'a pas répondu. Puis ça m'a un petit peu travaillé, cette
1: Bien
0: histoire.
1: Sûr.
0: Puis, je l'ai appelée, puis après elle m'a dit, oh, j'ai fait un petit malaise. Bon. Puis maintenant, il y a deux jours, je l'ai rappelée, puis elle me dit, oh, écoute, j'ai été visiter le château à Grandson. Mm-hmm. Voilà, puis je suis tombée, ça et ça. Puis j'ai dit, mais maman, t'en fais qu'à ta tête, tu restes pas tranquille. Puis voilà. Puis elle m'a dit, oh, je veux pas être derrière ma fenêtre comme une grand-mère. Donc on sent quand même un peu, c'est toujours comme si elle a des rancunes, tout ça. Donc qu'est-ce que vous pouvez sortir? Par rapport, je sais qu'on ne peut pas parler de santé, mais l'évolution avec son état, moi je dirais que...
1: D'accord.
0: Moi, mon pressentiment, ce n'était pas une maman qui venait très âgée. Je peux me tromper, hein, ça on ne peut pas le dire. Voilà.
1: Bon, après, je vois qu'elle a quand même passé 80 ans, c'est bien juste, hein, 80 ans.
0: Oui, elle aura 83 le 4 juillet.
1: Mmh. Oui, 83. Voilà. Mais juste, on parle pas de maladie chez nous, mais ce malaise, il n'était pas trop grave, en fait, qu'elle a fait, ou bien c'est
0: quoi? Il ne paraît pas, puis deux jours après, il paraît qu'elle a eu trop chaud, elle ne s'est pas sentie très bien, puis elle a versé, l'ambulance est venue, tout ça.
1: D'accord.
0: Et puis elle a dit, est-ce que ça peut se reproduire? Ils ont dit, oui, c'est dû à votre âge.
1: Bien sûr. Mais elle a été hospitalisée ou pas du tout?
0: Ah non, pas du tout. L'ambulance est venue, tout le commerce, elle est rentrée chez elle, et puis deux jours après, elle était en vadrouille, donc voyez, c'était pas si grave.
1: Ouais, donc elle a eu un petit malaise, comme ça, comme on dit, ouais. Bon, alors, votre maman, donc c'est bien la personne qui commence par M, hein, c'est bien juste.
0: M,
1: hein.
0: Ouais. Mm-hmm.
1: Alors, donnez-moi un chiffre entre 1 et 6 pour elle, s'il vous plaît.
0: Le 5.
1: D'accord. Voilà.

0: Elle a déjà eu des choses comme ça ou non?
1: Non, je crois pas. C'est la première fois. Ils ont fait des électrocardiogrammes, tout ça, mais ils lui ont dit que ça pouvait se reproduire quand même.
0: Pour moi, alors, comme on a dit, on ne parle pas de c'est comme s'il y a une... Alors, moi, je vous dis ce que je ressens, mais on n'est pas médecin. C'est comme s'il y avait une mauvaise circulation ou quelque chose comme ça.
1: Ben, la propre pression, déjà.
0: Hein. Ah, ben voilà. Vous voyez, donc, y a des choses avec la pression, la circulation du sang. Et puis, ce n'est pas pour parler d'un diagnostic, parce que je ne suis personne pour donner un diagnostic. Mais quand on vient, et ça, je le sais, et vous le savez, la plupart des gens... En principe, quand on vient âgé ou à un certain âge, eh bien, le sang circule moins bien et le cerveau est moins bien irrigué. Et ça peut donner des petits tournoiements, des petits malaises ou des choses comme ça qui souvent sont pas trop graves, mais c'est des petits, voilà, des petits malaises. Moi, les cartes, franchement, les cartes ne me parlent pas de choses trop gravissimes, franchement. Alors, c'est vrai que il y a quand même... Moi, je pense que c'est l'âge. Hein, c'est l'âge. Je ne vois pas rien d'autre.
1: C'est ce qu'ils lui ont dit.
0: Ouais, je ne vois pas de choses gravissimes. Après, qu'est-ce qu'elle peut faire? Mais est-ce que j'ai quand même une question. Est-ce que suite à ça, donc elle a été contrôlée, est-ce qu'elle a quand même été voir chez son médecin quand même pour
1: voir... Il y a du tout. Il y a du tout. 2 jours après, elle était en bas de route.

0: Elle partait encore plus vite qu'avant. J'ai dit, mais c'est incroyable ça. J'ai dit, mais tu fais des bêtises. J'ai dit, c'est n'importe quoi. Elle était visitée surtout, elle s'est foutue par terre. J'ai dit, mais maman, c'est nul. J'ai dit, mais c'est... va rester un peu tranquille. Elle m'a dit ça.
1: Mais elle est tombée. Pourquoi? Elle a eu un malaise ou elle s'est encoublée ou elle a fait...
0: Moi, j'en sais rien. C'est pour ce qu'elle affiche. Elle dit que je... Enfin, voilà. Une de plus, quoi. Vous savez, on n'en est pas une près, quoi.
1: Comme on dit, hein, on ne fait pas boire un âne qui n'a pas soif. Et puis... Alors... Ah, moi, je vous dirais quand même une chose que je ressens, et je pense que c'est un peu dans la logique des choses, c'est mieux qu'elle soit active, qu'elle bouge, que de rester, comme elle a dit, tout le temps derrière sa fenêtre, parce que c'est pas bon non plus de rester et puis de ne pas bouger. C'est bien qu'elle bouge, qu'elle voie du monde. Alors après, il ne faut pas qu'elle aille non plus faire 15 km aussi, il faut qu'elle soit raisonnable, parce qu'elle a, plus 20 ans, elle a 4 fois 20 ans, pour dire. Donc, voilà, donc il faut qu'elle... En fait... ce que je ressens, c'est qu'elle était accompagnée de quelqu'un.
0: Mais non, mon beau-père n'a pas voulu aller, elle a été toute seule, elle a fait... Oh mon Dieu, non, pensez donc.
1: Alors c'est un petit peu ce que je ressens, je ne vais pas dire la bêtise, parce que je ne suis pas là pour juger, mais c'est un peu c'est un peu ça, effectivement. Si elle veut faire des choses comme ça, je pense que c'est bien, mais elle ne devrait pas y aller seule, ou quelqu'un de la famille, ou avec un ami, qu'elle puisse se tenir, et puis parce que bon, à cet âge-là, si on tombe et qu'on se casse quelque chose, ou le col du fémur, ça devient grave après, hein, donc il faut...
0: Ah, mais si elle a décidé quelque chose, vous savez comment c'est. Hein,
1: Elle n'est pas, elle est pas très raisonnable, ça c'est vrai. Donc, elle peut bouger, c'est même bien qu'elle bouge, mais il faut qu'elle prenne quelqu'un toujours avec elle, comme on a dit. Elle a 83 ans bientôt.
0: Elle ne veut pas.
1: Elle n'en a pas 55, ni 60. Donc, il faut qu'elle soit plus raisonnable. Voilà. Mais bon, après, les cartes ne parlent pas de choses gravissimes. Il y a peut-être un... C'est pour ça que moi, je conseillerais quand même. Elle a vu les ambulanciers, tout ça, mais il faudrait... Vous avez parlé qu'elle a trop de pression, je ne sais pas quoi. Il faudrait quand même qu'elle continue à voir son médecin, puis qu'elle lui dise, j'ai eu ce problème, et qu'à la limite, il fasse un peu des examens pour voir s'il y a quelque chose qui ne va pas ou un problème.
0: Elle ne veut pas, vous savez, hein, vous voyez ce que c'est, il ne faut pas trop insister là, parce que... Ouais.
1: Bon. Alors, c'est
0: et
1: sûr, hein.
0: Deuxième chose,
1: c'est sûr, mais bon, après, ce qu'elle risque, c'est qu'elle, justement que ça puisse revenir et puis qu'un jour, ce soit un peu plus grave, malheureusement.
0: Voilà. Alors, je lui ai dit, maman, écoute, j'étais nouveau un petit peu embêtée avec mes finances, ça, c'est le gros problème que vous connaissez, hein. Il me bloque, voilà, j'espère que ça va une fois tourner cette histoire, et puis enfin à la retraite, mais avant, je pense que ça va rester comme ça. Je lui ai dit, maman, écoute, est-ce que tu pourrais m'avancer 300-400 francs? Elle m'a répondu, ça fait à peu près tout, ben oui, si tu peux me les rembourser. Oh, puis quand on pense, toutes ces années que tu n'as pas travaillé, c'est reparti de nouveau, vous voyez. Elle ne va pas, c'est bloqué, là.
1: Mais elle a accepté, là, de vous les prêter?
0: Non.
1: Non.
0: Elle a dit, si tu peux me les rendre, oui. Mais comme tu ne peux pas rendre, non. Puis tu es resté trop longtemps sans travailler. Puis j'ai bien vu qu'il y avait quand même des rancunes là. Hein. Ah ouais, elle a des rancunes, c'est sûr. Elle en souffre, mais elle a des rancunes. Sûr, alors.
1: C'est fou, hein. Puis les choses...
0: Là, ça, c'est... Vraiment, j'ai ressenti un peu de tristesse, mais quand elle a repassé parlé de ce passé, on peut rien demander. Elle ne voudra pas.
1: D'accord. Alors la question, ça serait quoi? Si ça ira mieux les finances ou si elle vous prêtera? C'est quoi la question?
0: Si pour moi les finances vont s'améliorer cette année, non, elle ne me prêtera pas.
1: Un chiffre entre 1 et 6, s'il vous plaît.
0: Le 4.
1: D'accord.

0: Mais c'est quand que vous êtes à la retraite ou bien que vous... L'année prochaine, vous dites?
1: Ouais, disons à partir de fin février, mars, comme ça.
0: D'accord. Je ne veux pas être indiscret, puis ne me donnez pas des sommes, hein, ça ne me regarde pas. Mais ce que vous toucherez à la retraite, ça sera un peu ce que vous touchez maintenant, ou bien vous toucherez quand même plus à la retraite?
1: Alors apparemment, ça sera le minimum vital. Hein. Je n'ai pas tous les chiffres, mais je pense que la retraite, bon, je pourrais vous donner. Je peux donner un chiffre ou pas, disons, bien
0: au sport. Si vous voulez, moi je ne le demandais pas.
1: En gros, je pense que l'AVS, ça serait peut-être 1005, les compléments.

0: paix, ça serait, le social c'est 2003, ça serait peut-être 2004, mais 2800, je pense pas. Ça sera pas plus bas, mais moi personnellement, ce que j'ai pu comprendre, pas beaucoup plus haut. Peut-être 100 francs de plus, mais bon.
1: Ouais. Vous savez,
0: En gros.
1: je ne vais pas donner mon chiffre, mais je n'ai pas beaucoup plus que vous. Hein.
0: Ah ouais, donc moi j'ai pu un petit peu me renseigner en gros, comme j'ai peu cotisé, ben ça sera des petites retraites, quoi. J'arriverai en tout cas pas à 3 000 jamais, quoi.
1: Moi, j'y arrive pas non plus. Hein. J'y arrive pas. Vous savez,
0: voilà.
1: C'est pas pour critiquer nos instances, l'AVS, tout ça, parce que voilà, il y a beaucoup de gens. Et je pense que, vous savez, il y a des pays où ils n'ont même pas des choses comme ça. Les gens, quand ils arrivent à la retraite, ben, s'ils ont mis de côté, ils ont. S'ils n'ont pas mis de côté, ben, c'est la famille ou les gens qui doivent aider. Et ici, on a la chance quand même d'avoir des organismes comme l'AVS. Mais je trouve que quand on a gagné. Quand on a gagné, bon après moi j'ai été beaucoup indépendant, c'est ça qui fait aussi. Et puis j'ai été marié, donc quand on divorce, c'est splitté en deux avec son ex-épouse, parce que voilà.
0: Hein,
1: donc voilà, donc c'est pas pour parler ça, mais si vous voulez, moi je me suis aussi. Moi je peux le dire, puisque vous le dites, moi j'ai 2428 francs par mois, avec les complémentaires.
0: J'aurais ça, c'est ce que madame. Mon assistante sociale m'a dit, Véronique ou madame, quelque chose, aurait à peu près. Enfin, j'ai dit, non, c'est pas grave. J'aurais à peu près ça. Vous aurez pas moins que le social, mais moi, je m'attendais à plus. Clairement, je suis un petit peu déçue, quoi.
1: Ouais. Mais qu'est-ce que vous voulez? Ce que je veux dire, c'est que quand on a cotisé quand même, parce que j'ai quand même pas mal cotisé à la VS, que j'avais à une époque des très bons salaires, hein, j'ai eu. Passer 5, 6, 7 000 francs, et puis vous retrouvez avec 2400 à la VS, ça fait une sacrée différence. Hein, donc voilà. Donc qu'est-ce qui se passe? Ben, les gens à la VS, ben, ils continuent à faire des petits boulots, et puis...
0: À travailler, bien sûr.
1: Pour pouvoir s'en sortir, et puis c'est comme ça.
0: Ouais.
1: Donc ça. Voilà, donc il n'y a pas beaucoup de choix, parce que...
0: Non.
1: Voilà. Ce qu'il y a bien à la VS, c'est que vous ne devez pas chercher de boulot, vous êtes à la VS, vous recevez ça tous les mois sans discuter. Puis cette année, on devrait toucher double en fin d'année, ça va faire du bien hein, pour la VS aussi. Voilà, mais pour la VS, pour les retraités. Donc, mais après, ce n'est pas un miracle non plus. Hein, ils vont, voilà. Voilà, mais bon, écoutez, sincèrement, ce que j'ai vu, c'est vrai que je pourrais dire que jusqu'à cette année, ça ne sera pas le top encore financièrement. Mais l'année prochaine, alors, est-ce que c'est à cause de l'AVS que vous allez toucher? Est-ce que c'est à cause d'autre chose? Ça, je ne peux pas dire, mais 2027 sera mieux que 2020. 2026,
0: ouais, ben
1: c'est pas terrible.
0: En fait, Jean-Pierre avait fait bloquer un montant de moins de 50 000 francs, voilà. Mais il y aura des impôts plus des poursuites de près de 4 500 à payer là-dessus, voilà. Puis après, mon assistante sociale va demander des complémentaires à partir de février, comme ça marche.
1: Ouais.
0: Puis ça va être calculé sur le minimum vital. Puis après, rétroactivement. Donc je devrais prendre sur ce montant. Puis après, ils vont me rembourser. Mais c'est clair que moi qui aime vivre, bah, vous savez que aujourd'hui j'ai pris 2-3 billets de loterie. Mais c'est comme ça. Je suis une bonne vivante. C'est la vie.
1: Bah oui, non, mais vous avez raison. Il ne faut pas se priver de tout non plus. Hein. Au lieu d'acheter un steak de 250 grammes, on en prend un de 150. Et puis ça va aussi pour dire. Hein,
0: moi, j'ai mangé mes petits rustiques. J'ai fait ce soir, là, ces petits rustiques avec. Machin sachet, parce que je ne sais pas tant bien cuisiner, ma petite boîte de haricots, puis un ou deux biscuits.
1: Ben voilà, on se débrouille. Heureusement. Moi, j'avais une maman, des fois, c'est extra. Je vous raconte un truc. Des fois, je voyais le frigo, il était. Et le frigo, je disais, mais qu'est-ce qu'on va manger? Je voyais des œufs, du persil, un ail, puis peut-être un paquet de jambon. Ben, elle faisait à manger, hein. Elle se débrouillait. Hein.
0: Ben ouais.
1: Jamais on a manqué, jamais. Des fois, je disais, mais t'as fait comment? Oh, mais j'ai pris un truc de farine, j'ai pris un autre machin, j'ai pris des pâtes. Et puis on mangeait. On n'a jamais crevé de faim chez mes parents.
0: Et
1: hein,
0: moi, j'aime les pâtes. Eh bien, vous savez, les pâtes, vous pouvez faire des grosses assiettes de pâtes. C'est vite fait, une petite pizza au four, hop, un ou deux biscuits, puis la faire jouer.
1: Ouais, de toute façon, voilà, on n'a pas besoin de manger 4 kilos de viande non plus, ni de choses comme
0: moi,
1: ça.
0: Moi, je fais 44-45 kilos, disons 45. Puis je suis petite. 1m53, je ne veux pas faire 100 kilos, puis je ne serais pas tant belle à 100 kilos.
1: Ouais, bah vous êtes un peu comme à moi, elle faisait 1m56, je crois, puis Elle tournait autour des 40, 45, 48.
0: 45, je pense, comme ça. J'ai toujours été comme ça, une petite mince, mais ça va.
1: Ouais,
0: je me sens bien dans ma peau.
1: Écoutez, le poids, c'est par rapport à la stature, par rapport à la grandeur, par rapport à plein de choses.
0: Je suis pas toute maigre, j'ai des petits os aussi, c'est pour ça, des petits pieds 35. Je suis bien proportionnée, mais je suis une petite maille, mais je suis bien comme ça. Non, non, ça va, je rigole.
1: Bon, ouais. En tout cas, les finances, c'est pas trop terrible cette année. Alors, ça dit pas que c'est catastrophique, encore une fois, mais ça dit que c'est un peu branlant, on va dire comme ça, les finances. Un petit peu branle-ballon, pardon.
0: Voilà. Et alors maintenant, c'est toujours un peu les mêmes questions, en fait, avec ma sœur. Est-ce que ça va s'améliorer? Parce que aussi dit, tu sais, Solange, je suis un peu embêtée avec les finances. Puis j'ai dit, tu sais, les sociaux, ils m'ont déduit 700 francs. Puis elle m'a dit, oh ben, t'as qu'à mettre un peu de côté. Elle ne s'est pas fâchée, mais on ne peut pas dire qu'on est proche l'une de l'autre.
1: Quand
0: on pense toutes les années que tu n'as pas bossé, Véro, puis elle ne travaille pas non plus maintenant. Mais bon, voilà. Pas méchante, hein, méchant plus.
1: Mais qu'est-ce que vous, par rapport à votre sœur, c'est quoi que vous voudriez savoir? Si elle va vous aider?
0: Ben, si elle va une fois m'aider un petit peu, ouais.
1: Elle vous a déjà aidé d'autres fois ou pas?
0: Non. Elle m'avait dit, on donne 100 francs à Noël, 100 francs à ton anniversaire, puis cette année, ben, ça, il n'y a pas eu. J'ai pas été, puis j'ai rien reçu.
1: D'accord.
0: Alors. C'est pas disputé, mais j'ai même pas envoyé 50 francs, rien.
1: Ouais.
0: Il a les moyens, son copain, là, ils sont... Alors, bon, ouais.
1: Donnez un chiffre entre 1 et 6 pour votre sœur.
0: Le 3.
1: D'accord.
0: Le 3.
1: Elle a des enfants?
0: Non, ils ne sont pas mariés avec Laurent. Non, elle n'a pas d'enfants, elle n'en voulait pas.
1: Bon, après, on peut avoir des enfants sans être mariés, hein, c'est pas...
0: Non, c'est pas... elle n'en voulait pas, puis elle non plus, donc voilà.
1: Puis ça fait longtemps qu'ils sont ensemble, elle et son copain?
0: Oui, ça fait 35 ans, ils sont connus, ben, c'était le premier copain, elle avait 14 ans, 15 ans, puis lui 16 ans, ouais. Ils ont toujours été ensemble.
1: Donc vous l'avez bien connu lui aussi, je pense.
0: Assez, oui, je ne le vois pas souvent, mais il est gentil lui.
1: Alors c'est marrant, je vous pose cette question, parce que c'est marrant ce qui sort. Je pense que lui serait plus généreux qu'elle, c'est ce que ça sort, mais c'est votre sœur qui ne veut pas. Et puis qui lui met...
0: Ah ben c'est elle qui freine, bien sûr, il est gentil. Ouais. Oui, je suis sûr que lui, alors il est sympa.
1: Absolument, absolument, mais voilà, c'est un petit peu, je sais pas comment dire, c'est un petit peu elle qui porte la culotte, si je peux m'exprimer ainsi.
0: Ah ben, elle a du caractère, elle est lion, ma sœur. Attends, lion ascendant lion, puis moi Capricorne ascendant lion, vous voyez quoi.
1: Ouais, ouais. Après, voilà, donc c'est vrai qu'on... Alors... Parce que, si vous voulez, les cartes disent qu'effectivement, financièrement, elle est bien, puis qu'elle pourrait vous aider, mais c'est qu'elle ne veut pas. Ah ben. Elle s'est mise dans la tête que non.
0: Oui, bien sûr. Puis lui donne de l'argent pour ça, elle roule quand même. Mais c'est des bosses, pas là. Toute grosse,
1: ouais.
0: Elle est belle, ouais, ouais. Puis,
1: ben voilà, mais c'est pour ça que je disais, moi je vois qu'ils ont les moyens, ils pourraient.
0: Oui, oui.
1: Mais bon, ce que moi je ressens aussi, c'est qu'ils se disent, si on l'aide, après il faudra tout le temps l'aider, puis ils ne veulent pas commencer. Ils se sont un petit peu braqués, surtout elle. Par rapport
0: pas
1: à...
0: lui.
1: Non, pas lui. Pas lui. Pas lui, je pense pas. Lui, peut-être qu'il lui dit même, ah, mais écoute, on pourrait donner quelque chose. Non, donne rien. Elle ne mérite pas.
0: Elle a gaspillé.
1: Elle avait qu'à bosser avant, patati, patata, mettre de côté.
0: Ah ouais.
1: puis voilà.
0: Ah ouais, ben naturellement, c'est toujours la même brinde.
1: Ouais, c'est exactement ça, ma chère Véronique.
0: Attends. Alors maintenant, ben, on ne parle pas de médical, mais je vais vous dire concernant mon œil gauche, ben, comme je vous parle normalement, ça s'encarte, quoi. C'est qu'en fait, ce décollement de vitrée, ça a l'air de se stabiliser, touchant du bois, c'est ce que je vais faire.
1: D'accord.
0: Mais je vais moins sur les écrans, puis j'ai regardé un petit peu quand même sur Internet. Eh bien, excusez, il y a la télécommande qui est tombée. Eh bien, ça fait que ça peut se stabiliser, donc maintenant, je n'ai pas d'autres symptômes.
1: D'accord.
0: Donc, ça ne veut pas dire qu'on doit opérer, c'est pas dit ça.
1: Ouais. C'était quoi, l'œil gauche? C'est l'œil gauche?
0: Ouais. Au gauche, puis j'ai vu trois ophtalmos différents, puis il y en a un que j'aime bien, voilà, mais il ne prend pas de nouveaux clients, malheureusement. Et puis ils m'ont dit que ça pouvait rester comme ça plusieurs mois.
1: Ouais, ouais.
0: C'est pas forcément qu'il y ait une intervention.
1: C'est pas forcément qu'il y ait une aggravation des choses. Donnez un chiffre entre 1 et 6.
0: Le 3.
1: Le 3. Mais on en avait parlé une autre fois, il faut effectivement faire attention avec tout ce qui est écran, hein, chez vous, hein, parce que...
0: Ah, puis moi j'aime les écrans, hein, donc ouais...
1: Voilà, on joue d'aujourd'hui, les gens vont beaucoup sur leur portable ou sur leur tablette. Et...
0: Ouais, puis moi j'ai reçu une tablette de mon voisin, puis j'ai trouvé que c'était génial avec l'intelligence artificielle, Facebook, j'aime beaucoup les...

0: Et ça, il y avait la musique, tout. Mais j'allais 7, 8 heures, 9 heures dessus, clairement 9 heures, quoi.
1: Alors, pas de lunettes de vue. Alors écoutez, je vais vous dire, les cartes disent vraiment, c'est marrant, elles disent vraiment ce qu'on vient de dire. Si vous arrivez à reposer plus les yeux, de faire attention, vous dormez bien la nuit, ça va, ça?
0: Alors ça va, je prends un médicament pour me détendre la journée. Mais je me couche très tard, vers 1h du matin, parce que j'ai pas envie de me lever trop vite, vu que je suis un peu coincé, quoi. Mais une fois que je dors, ça va.
1: Ça va. Parce qu'en fait, les cartes parlent pour les yeux de beaucoup de repos. Et puis, je pense qu'effectivement, à mon humble avis, hein, encore une fois, je suis ni ophtalmo ni médecin, encore une fois, je pense que vous n'aurez pas besoin de vous opérer, en tout cas pas pour l'instant. Ça ne veut pas dire que peut-être dans quelques années, vous ne devrez pas le faire. Hein. C'est parce que la carte de l'opération, elle apparaît, mais pas maintenant. C'est comme si on vous disait, écoute, peut-être dans 2, 3, 4, 5, 7 ans, je ne sais pas, 10 ans, peut-être que vous serez obligé de le faire à ce moment-là. Pour l'instant, vous allez patienter les gouttes, et puis, mais c'est, voilà, vous allez patienter les gouttes, mais encore une fois, les cartes et mon ressenti me dit de vous dire, faites attention, les lumières fortes, nous on en a ici au studio, hein, c'est normal, les lumières fortes, oui. Les écrans, les tablettes, la télévision aussi, soyez, faites pas 8 heures de télévision, je dis comme ça, 8 heures de télévision de suite, ouais. Et puis que ça fatigue les yeux automatiquement. Soyez pas trop près des écrans, même de votre téléviseur, soyez
0: le, voilà. Ah, j'aurai beaucoup la télé aussi, mais j'aurais voulu faire des lunettes, puis en fait le problème, le social, il donne 200 francs, on n'a rien. Moi avec les verres bleutés et tout, 500-600, donc tant que je ne peux pas débloquer ce montant, ben, je suis coincé pour faire des lunettes, c'est ça.
1: Mais vous êtes au social, là?
0: Ouais.
1: Et là, ils ne vous aideraient pas pour les lunettes, vous avez demandé?
0: Alors, c'est 200 francs, mais j'ai vu à 200, c'est déjà, il faut faire deux devis différents, pour passer une visite médicale et tout, puis je suis allée voir chez un ou deux magasins de lunettes, puis ils m'ont dit pour les écrans et tout, avec les verres bleutés, moins de 400-500 francs, il n'y a rien.
1: Il n'y a rien. Non. Je veux pas vous donner. On ne prononce pas de marque, non, de magasin, mais il en existe un où ils font les lunettes très bon marché. Hein, donc,
0: Je sais, ça commence par F. Voilà,
1: voilà, exactement. Ouais.
0: Donc, mais ils m'ont dit qu'effectivement, pour les écrans et tout ça, c'était limite, quoi. Ouais. Et puis moi, avec ces sociaux, moi, j'en ai un peu marre de tout le temps pécler, blaguer, avec ce système, moi, j'en ai un peu assez, quoi.
1: Et puis, juste une chose, c'est l'assurance qui vous donnerait 200 francs ou c'est le social?
0: Le social, ça veut dire qu'il faudrait faire deux devis dans deux fabricants de lunettes différents. Mm-hmm. Et puis après, il faudrait que ça soit approuvé par le social. Et puis, mais tout le temps passer par ces sociaux, moi je me sens un peu étriquée, étranglée. J'aime bien être libre aussi, moi.
1: Je comprends. Après, vous avez des complémentaires? Dans vos assurances?
0: Non, j'ai enlevé du temps de Jean-Pierre, j'avais 41 ans, je ne peux plus les remettre.
1: Ah ben non.
0: Voilà, je les avais.
1: Non, ça c'est clair. Parce que je sais que les complémentaires donnent aussi une certaine somme des fois, donc ça, entre les
0: voilà,
1: deux.
0: Mais voilà, mais comme elles ont été enlevées. Puis maintenant, évidemment, la grande question, c'est que j'aimerais trouver un prince charmant quand même, mais qui me gâte, vous savez, qui me fasse des cadeaux, qui soit assez classe, et ça et ça.
1: Puis
0: ça existe encore, ça.
1: Oui, puis on sent que vous êtes une belle femme, c'est vrai, hein, bien.
0: Écoutez, il y a des beaux restes, un peu blonde, coiffée au carré, un peu... ressemble un petit peu à France Gall ou à... ouais, on pourrait dire un petit peu à Mireille Darc quand elle est plus jeune, mais plus petite que Mireille Darc.
1: Mireille Darc, France Gall, oui, je vois le type de femme que vous êtes.
0: Un carré un petit peu, puis ouais, c'est joli. Faut dire ce qu'il aime, en
1: fait. Écoutez, mais je le ressentais. Donnez voir un chiffre entre 1 et 6, France Gall. Véronique, pardon.
0: France Gall, ouais, c'est ça. Un lit, là, poupée de cire, poupée de soin. Ouais, écoutez, ben oui. Alors, qu'est-ce qu'on a dit, hein? On dit le 2, on
1: le
0: rigole,
1: 2.
0: Voilà.
1: D'accord.
0: On va rire à la télé, puis comme il n'y a pas de son, c'est encore plus rigolo, parce qu'on n'a pas de son.
1: Bah,
0: d'un
1: les...
0: côté, disons, assez spontané, c'est aussi ça, je ne suis pas quelqu'un
1: Les cartes, elles ont toujours dit pour vous, elles le disent toujours, qu'il y a une rencontre intéressante, qui...
0: Il alors, est où,
1: mais, alors, ça parle d'une rencontre intéressante, quelqu'un, effectivement, qui a de l'argent, entre guillemets, parce que ça ne veut pas dire qu'il est millionnaire, mais qui a une bonne, comment dirais-je, une bonne assise financière, qui est aisée qui, voilà, et qui franchement, vous aiderait. Donc, je vais vous dire une chose. Si vous rencontrez cette personne, ça va faire des jalouses autour de vous, hein, c'est sûr. Mais bon, c'est comme ça.
0: Il y a déjà eu, mais seulement c'était des gens qui étaient mariés. Puis ça, je voudrais plus.
1: Non. Là, je ressens quelqu'un de seul ou veuf ou quelqu'un comme ça qui a envie de partager quelque chose. Et puis, alors, où vous allez le rencontrer, comment, à quelle date, ça, je ne peux pas vous dire.
0: Il va tomber du ciel ou quoi?
1: J'espère. Non, mais il va se faire mal s'il tombe du ciel. Mais, comme je disais tout à l'heure, vous êtes un peu à l'autre personne, vous êtes active, vous sortez un peu. Parce que, bon, rencontrer à la maison, c'est toujours difficile. Puis je sais que quand on n'a pas trop d'argent, sortir.
0: Dans la région où je suis, Neuchâtel, c'est. Moi, j'aime bien Lausanne, j'allais pas mal sur Lausanne, et puis je trouve que c'était. C'est plus classe. Voilà, Neuchâtel, c'est un peu la campagne, donc il y a un peu des campagnards. C'est pas la même chose que Lausanne. Lausanne, c'est plus chic, moi, j'allais. On allait au Bon Génie,
1: Pas trop de mal. Moi, j'y habite, j'aime bien, effectivement. Hein, donc,
0: Lausanne, c'est bien sûr.
1: Il y a plein de bars, il y a des endroits, il y a plein. Bon, il y a beaucoup de jeunes qui sortent. Il y a plein de choses, effectivement. Il faut venir plus à Lausanne. Il faut venir plus à Lausanne si vous voulez rencontrer quelqu'un.
0: Il faut attendre la retraite. Après,
1: bon, il faut attendre un petit peu. Mais vous allez finir par rencontrer quelqu'un, ma chère Véronique. Voilà.
0: On plaira quand même mieux. Et puis, je dis voilà. Ben c'est vous le prince charmant, mais je vous embête, hein.
1: Non, vous m'embêtez pas, ça me fait sourire.
0: Il ressemble à Jean-Pierre, non mais c'est vrai.
1: Alors ça, je peux pas vous dire à quoi il ressemblera, mais c'est quelqu'un qui aura un nez, deux oreilles, deux yeux, une bouche.
0: Non mais vous ressemblez-vous. Ah, pourquoi vous posez une question comme ça concernant quelqu'un que j'aime bien? Alors, il faut que je vous donne la première lettre, R. Hein?
1: On va l'appeler Ronald, voilà.
0: Voilà, ouais, c'est ça.
1: Et puis sa date de naissance?
0: À peu près, il est du 17 novembre.
1: Oui.
0: Et puis il a 75 ans, voilà.
1: D'accord.
0: Puis il a de l'immobilier.
1: Il a combien? Vous avez dit 55?
0: 75,
1: pardon, j'ai mal.
0: D'accord. On a eu quelque chose ensemble il y a quelques années, puis je l'ai vu il y a pas. C'est un grand séducteur, par contre. Est-ce qu'il aimerait avoir quelque chose avec moi?
1: Et c'est quelqu'un qui est aisé un petit peu, comme vous dites?
0: Oui. D'accord. Oui, puis voilà. Mais bon, c'est un coquin. Hein, alors.
1: D'accord. Un chiffre entre 1 et 6 pour Ronald.
0: Le
1: 3, pardon.
0: Ouais.
1: Il est libre aujourd'hui?
0: J'ai déjà eu, hein.
1: Il est libre aujourd'hui ou pas encore?
0: Alors, il dit qu'il est seul, mais bon, il a pas mal de filles autour de lui. Hein.
1: Ouais.
0: Puis il ne s'investit pas trop, hein, lui, c'est un dragueur, quoi, voilà.
1: Je comprends.
0: Puis, c'était ma meilleure amie, voilà. Je l'ai vu il n'y a pas longtemps, puis on s'est retrouvés sous les noisetiers, puis j'ai dit, oulala, puis j'ai atterri dans ses bras, puis c'était très amusant. C'était un tout coquin, il m'a fait 2-3 propositions, mais c'est un miston. J'ai dit t'es un coquin, toi. Il a rigolé.
1: Bon, écoutez, les cartes seraient assez...
0: Il plairait, vous croyez? C'est un coquin, lui.
1: Oui,
0: il est pas mal.
1: Écoutez, les cartes seraient assez ouvertes. C'est vrai que ça dépend beaucoup de vous, en fait, hein, parce que... Voilà, si vous ne voulez plus, y a rien qui se passera, mais c'est bien sûr, comme on dit, les hommes souvent proposent et les femmes disposent. Donc c'est un peu ce qui sort dans le jeu, c'est comme je disais, si vous êtes d'accord, il pourrait y avoir quelque chose, il y a même une petite, alors je ne dis pas une grosse, mais une petite aide financière qui pourrait venir de ce côté-là, parce que c'est quelqu'un d'ouvert, mais qui je le sens assez rap quand même, un petit peu. Hein,
0: une fois qu'il a eu, il passe à autre chose, ça l'intéresse plus. Une fois qu'il a eu ce qu'il faut, il veut autre chose.
1: Fois qu'il a eu ce qu'il voulait, ouais. Mais je pense
0: que... Patrimoine, c'est pour ses enfants.
1: Je pense que c'est quelqu'un, puis le fait que vous l'avez revu, c'est quelqu'un qui ne vous a pas oublié. Donc, vous l'avez quand même marqué quelque part, on va dire comme ça.
0: Hein. C'était rigolo, parce qu'on était sous les noisetiers, puis j'ai dit, t'imagines, on a pris ça quand 20 ans, puis j'ai dit, tu sais, j'étais un peu amoureuse. Il m'a dit, c'est vrai, j'ai dit, ouais, je ne voulais pas te le dire. Puis il m'a dit, donne pas ton âge, Vérotin, un peu maigri, il faut manger, qui me dit. Mais j'ai dit, tu sais, j'étais jamais gros. Puis tout d'un coup, j'ai tiré ça dans ses bras, puis il a un côté assez protecteur, il est assez grand, bel homme. Puis il m'a fait une petite proposition coquine, puis j'ai dit, t'es un miston, toi. Puis j'ai rigolé, mais il avait le charme quand même. Puis j'ai pas trop voulu lui montrer, mais quand même, il m'a un peu quand même, ça m'a un peu travaillé, tout ça.
1: Alors, les cartes sont ouvertes, mais je dirais pas que c'est la personne que vous devez, qui parlait de rencontre. C'est une autre personne. Mmh. Par contre, c'est une personne qui peut être là, en attendant, quand je dis en attendant, qui pourrait vous aider, et puis qu'il se passe quelque chose ou pas, ça c'est autre chose, mais qui pourrait être là pour vous, et puis même vous aider un petit peu.

0: Mais ce n'est pas la personne que je ressens que vous allez rencontrer, comme j'ai dit tout à l'heure, qui était un peu aisée, mais ce n'est pas la même, c'est pas la même, c'est quelqu'un d'autre.
1: Donc il y en aura un autre.
0: Il y en aura un autre.
1: J'ai plus mis de petites annonces pour les personnes âgées parce que j'ai été déçue. J'aurais voulu trouver quelques petites heures pour la compagnie, mais j'ai été un peu dégoûtée. J'en ai posé, puis ça n'a vraiment pas fonctionné.
0: D'accord, ouais. Ok, ma chère, on va se quitter parce qu'on doit partir en publicité. Mais
1: ouais,
0: demain,
1: je vais peut-être écouter l'émission. C'était sympa parce que j'avais rien planifié, puis je vous ai vu, puis j'aime bien.
0: Bah écoutez, c'est très bien. En tout cas, merci beaucoup de votre confiance, et puis je vous souhaite une très très belle soirée. Je vous fais un gros bisou, ma chère.
1: Moi aussi, merci beaucoup.
0: À bientôt. Hein, Bruno, au revoir.
1: À bientôt.
0: À bientôt. Au revoir.
1: Bruno, merci
0: au revoir.
1: Beaucoup.
0: Au revoir.
1: Au revoir. Merci. Au revoir. Merci. Au revoir.
0: Au revoir. Voilà. Alors, au revoir, merci. Ah non, c'est vous. Ok. Au revoir, merci, ma chère Véronique. Hein, non, mais c'est toujours que c'est quelqu'un de très sympa, que j'aime beaucoup. Elle est très, très, très vive et très sympa. Puis très nature. J'aime les gens comme ça. Voilà, qui tac, tac, tac, disent les choses sans passer par 46 chemins. Bien. Alors là, on ne va pas passer par 46 chemins, mais comme j'ai dit, on va aller tout droit, direction la publicité, notre deuxième publicité qui va passer maintenant. Donc là, on va y aller tout droit et on se retrouve tout de suite après. À tout de suite.

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0: Et nous voici de retour pour la troisième et la fin de cette soirée. Donc on ira jusqu'au départ, plus de publicité, c'est pas facile à dire. Et donc vous 0901 901 993. Bonsoir. Allô, allô.
1: Oui, bonsoir.
0: Bonsoir, madame.
1: Bonsoir.
0: Vous allez bien?
1: Ça va?
0: Ça va.
1: Ça va aller, et vous?
0: Ouais, écoutez, comme on dit, le week-end, là, on approche, donc ça va toujours.
1: Oui, ça va.
0: Je suis en train de noter les coordonnées, et puis on a... Voilà. Je vous écoute, chère madame, que puis-je faire pour vous?
1: Ah, ouais, c'est un... Ça passait ben, plusieurs mois, j'ai pas tant le moral, enfin, j'ai pas le moral au beau fixe, puis... Enfin, en plus, dernièrement, ça fait 3 semaines que j'ai... encore une fissure au pied, et puis, je sais pas, enfin, il parlait d'une fracture de fatigue, mais je sais pas, c'est une fissure. Mmh. Je porte un soulier spécial, une boîte là, orthopédique, et puis j'en ai encore pour 10 semaines, mais j'espère pas, je sais pas si ça va aller bien.
0: Ça vous provoque des douleurs, ou ça va, ou bien que vous avez mal quand même à ce pied?
1: Non, ça va, disons. Ça va. Bon, la journée, je sors un peu quand même, mais bon, vous pas que je marche trop non plus, je marche pas trop quand même,
0: mais je sais.
1: Je sors, j'ai faire des commissions.
0: Mais je sais ce que c'est qu'une fracture. Alors moi, j'ai pas eu, mais quelqu'un de proche a eu ça, une fracture de fatigue. On se demande comment. Voilà. Mais au départ, cette fracture de fatigue vous faisait quand même mal ou pas du tout? Ou bien comment vous avez senti que vous aviez ça?
1: Tout d'un coup, je commence à avoir mal sur les pieds, devant.
0: D'accord.
1: Dessus. Là, ils m'avaient pas fait de radio la première fois. Après, ils m'ont fait une radio le vendredi, j'ai arrêté parce que ça n'allait pas, j'avais mal. Ça n'allait pas. Et puis là, ils m'ont prescrit une chaussure orthopédique, c'est une grosse chaussure. Et puis, ouais. Pour la mettre...
0: Je comprends.
1: Ben, quand je...
0: D'accord. Et maintenant, ça fait combien... Voilà. Et maintenant, ça fait combien de temps que vous avez ça?
1: Ça fait 3 semaines.
0: 3 semaines. C'est le pied droit? Pardon, c'est le pied droit?
1: Oui,
0: ou
1: c'est le pied droit.
0: Le pied droit.
1: Oui.
0: D'accord. Mais vous n'avez pas fait... Je vous pose cette question, vous n'êtes pas tombé, vous n'avez pas maillé le pied, ou bien fait quelque chose de spécial? Rien de spécial pour avoir ça?
1: Je ne suis pas tombé, peut-être maillé un peu le pied, parce que j'avais été le... Non, madame, puis là, il y avait un peu des cailloux,
0: Ah, d'accord.
1: Des fois, mais je ne suis pas mariée, mais des fois, je ne sais pas si ça suffit, des fois, pour...
0: Ou est-ce que vous avez fait des longues marches, ou des choses comme ça, même pas?
1: Bon, pas énormément.
0: Énormément, d'accord. Mais ce que vous dites, là, les cailloux, c'est marrant, moi, quand on me dit quelque chose, des fois, je ressens. Et je pense que les cailloux, là, vous avez dû avoir un caillou. Vous savez, des fois, les cailloux sous les pieds, même si on a une chaussure ou un truc qui est peut-être pas trop épais, puis tac, ça fait un petit...
1: Oui, c'est ça.
0: Moi, je ressens assez que c'est un petit peu ça qui vous a fait...
1: J'avais des chaussures, j'avais pas des chaussures un peu épaisses, je crois, un peu trop plates.
0: Voilà. Alors, pied droit pour... Alors, donnez-moi un chiffre entre 1 et 6, s'il vous plaît, pour ce pied.
1: Le 4.
0: Le 4, merci. 2, 3, 4.

0: Et vous dites que dans une semaine, vous devrez enlever cette chaussure orthopédique?
1: Moi, j'ai rendez-vous le 22. Enfin, enlever, je pense qu'ils vont faire une radio, puis oh, ils vont encore faire une densitométrie. Ça, c'est pour voir s'il n'y a pas d'ostéoporose, quoi. Je ne sais pas s'ils font ça comme ça ou...
0: Alors, je pense qu'il y a quand même... Moi, encore une fois, hein, je suis ni ostéopathe, j'ai rien de médecin, mais les cartes parleraient assez d'une fragilité quand même de ce côté-là. Hein. Donc, donc, il y a deux choses. Ça peut durer un petit peu plus longtemps que prévu. Des fois, il y a des gens, ils ont besoin de 3 semaines, puis d'autres, ils ont besoin de 5 ou 6 ou 8. Donc, ça pourrait durer un peu plus longtemps. Et puis après, donc, ça va se remettre en place, vous inquiétez pas. Tout finit par se ressouder, mais ça dit aussi qu'à l'avenir, vous devrez être prudente avec les deux pieds, quoi. C'est-à-dire peut-être justement éviter d'être trop debout, éviter les marches trop longues, éviter les choses justement comme vous avez fait, de ne pas marcher sur ou faire attention au trottoir. C'est un petit peu ce que me disent les cartes. Vous devrez rester un petit peu prudente avec surtout ce pied. L'autre, je ne sais pas, parce que j'ai regardé...
1: L'autre, je sens aussi un peu, des fois, je ne sais pas comment.
0: Mais c'est surtout le droit, effectivement. Vous êtes droitière ou vous êtes droitière
1: Moi, je suis droitière. Ouais.
0: Donc, souvent, c'est le pied d'appui. Mais, écoutez, il y a la carte de la réussite, vous allez bien vous en sortir. Il faut peut-être, encore une fois...

0: entre guillemets, je ne sais pas combien de jours ou de semaines, ça sera certainement un petit peu plus long que prévu, voilà, mais à la fin, ça va se remettre. Mais encore une fois, c'est une partie qui va rester un peu délicate. C'est-à-dire que, je ne veux pas vous faire peur, mais si vous refaites de nouveau une mauvaise position du pied, bah, ça pourrait revenir. Ça ne viendra pas plus grave, mais ça peut revenir. Donc si vous voulez éviter de nouveau ce genre de cassure ou cassure de fatigue, comme on vous a dit, il faudra être prudente et faire attention. Les marches aussi, quand vous descendez, de bien mettre le pied, de ne pas tordre le pied, donc faire un petit peu attention.
1: Voilà, oui, il faut bien faire attention.
0: Voilà, pour la suite, c'est ce que me disent, c'est ce que me disent les cartes, et c'est ce que j'ai aussi surtout ressenti pour vous. Si vous êtes prudente, ben, ça ira. Et puis il n'y a pas d'opération ni de choses comme ça, je ne vois pas. Hein, donc ça, ne vous inquiétez pas. Ah. Voilà. Ça sera, à mon avis, ça durera, alors, entre guillemets, un petit peu plus longtemps que prévu. Voilà, il y a des gens, comme je vous dis, en 3 semaines, c'est soudé, d'autres, il faut 5, d'autres 8, d'autres 6. Donc voilà, ça, je dis pas, je sais pas combien de semaines en plus ça va durer, mais ça sera un petit peu plus long que ce qu'on vous a dit. Voilà. Donc, comme vous disiez, lorsque vous irez enlever ou faire le point dans une semaine, le 22, comme vous avez dit, peut-être qu'on va vous dire, ah, il faut encore garder un petit peu ce... Parce que, voilà, ça sera... Certainement, on va vous faire une radio, puis on va voir que ce n'est pas tout à fait remis. C'est ce que je ressens. Hein, donc, il faut... Ou alors, on vous l'enlève, mais on va vous dire, ne bougez pas trop, faites attention, voilà, il faudra être très prudent. Autre chose, peut-être ?
1: Qu'est-ce que je voulais dire ? Les énergies.
0: Pour vous ?
1: Les énergies. Oui.
0: Oui.
1: S'il vous plaît.
0: Alors, les énergies en général. Un chiffre entre 1 et 6, s'il vous plaît.
1: Le 3.
0: Le 3.

0: Vous avez une. Alors, je dis pas forcément, c'est peut-être à cause du pied, mais il y a eu quand même une baisse de morale assez fort ces derniers temps.
1: Oui.
0: C'est ce qu'on voit. Une perte de morale. C'est. Ouais, attendez, je vais finir. Ouais, En fait, ce que disent les cartes, c'est pas seulement le pied. C'est d'autres petites choses, peut-être quelqu'un proche de vous, peut-être des préoccupations pour d'autres personnes. Comment je peux dire? C'est comme s'il y a plusieurs petites choses qui finalement en font une grande. Parce qu'un petit peu ici, un petit peu ça, un petit peu ça, un petit peu ce qui ne va pas. Et finalement, ça fait un tout qui est quand même assez conséquent. Et
1: pour vous, exactement, c'est
0: voilà. Et puis pour vous, ça fait une descente de morale. Mais après, je ne vois rien de, voilà, de particulier. J'ai une question, est-ce que vous arrivez à lâcher les choses comme font. Je sais que c'est plus facile à dire qu'à faire. C'est-à-dire, il y a des gens qui disent, moi j'ai ce problème, mais allez. Loin de moi, je ne veux plus être influencé. Donc il faut lâcher ou dire les choses, en dire, moi, voilà, j'ai un souci là, mais ce n'est pas grave, ça va passer. Il faut un peu lâcher. Parce qu'en fait, les cartes, ce qu'elles me disent, est-ce que vous savez lâcher les choses ou bien vous les gardez un petit peu à l'intérieur?
1: Oui, je garde beaucoup à l'intérieur, moi.
0: Voilà, donc c'est un petit peu...
1: Quand il y a quelque chose qui ne va pas, je... Ouais.
0: Alors, on est comme on est, hein. C'est sûr qu'on ne va pas changer du jour au lendemain, mais les cartes, ce qu'elles préconisent, et là, c'est les cartes, j'ai vu deux cartes qui me disent, faudrait être, comment dire, après, comme je dis, on est sensible ou pas, mais il faudrait apprendre à dire, bon, allez, je dis n'importe quoi, je ne dis pas que vous avez des soucis financiers, mais je dis pour tout le monde, quelqu'un a des soucis financiers, dire, pour aller, ça ira mieux, ouais, allez, hop, tant pis, tant que je peux payer encore un peu mes factures,
1: fois,
0: ça ira mieux.
1: Il y a des choses quand même, pas parler à n'importe qui, quoi.
0: Oui, voilà. Et puis, voilà, j'ai ceci, cela, il faudrait... Alors, c'est pas seulement une question... C'est même pas une question de le dire à quelqu'un. C'est, ou alors, à ce moment-là, il faut avoir un psy ou quelque chose comme ça, parce que c'est vrai qu'on n'aime pas trop parler de nos problèmes aux gens qui sont autour de nous. Mais c'est de... Si vous voulez, on peut le faire tout seul devant un miroir et dire... Voilà, et vous dites votre prénom... Comme j'ai dit, Jacqueline.

0: tout à l'heure, mais vous n'êtes pas Jacqueline, on dit Jacqueline, arrête avec ça, laisse tomber, allez, fiche le camp, débarrasse-toi de ce problème, même s'il est toujours là, il faut lâcher. Et en fait, parce que les cartes, effectivement, elles parlent que vous, c'est ce que vous avez dit, c'est pour ça que je vous ai parlé de ça, de lâcher, parce que vous avez tout à l'intérieur, et en fait, il y a une accumulation qui fait que, pas pour l'instant, mais à la longue, ça pourrait amener des problèmes, excusez-moi de le dire, mais il faut bien écouter ce que je vous dis. Si vous gardez trop ces soucis à l'intérieur, à la longue, ça peut amener des maladies un petit peu plus compliquées. Vous comprenez ce que je veux dire?
1: Oui, oui.
0: Voilà. Moi, je vous dis ce que je pense pour vous. Mais... Pardon?
1: Des fois, c'est facile à dire, mais c'est autre chose quand...
0: Je sais que c'est facile. Je sais, même pour moi, on dit tous, ouais, ça, il faut s'en faire. Mais le problème, il est là, il reste quand même. C'est comme, on a un souci, on part en vacances, on n'y pense plus. Quand on revient, le souci, il est toujours là. Mais effectivement, c'est plus facile à dire qu'à faire. Mais voilà, c'est... Ou bien, vous n'avez pas une bonne amie autour de vous
1: Moi, j'ai pas de soucis financiers.
0: Non.
1: Je suis quand même à la retraite aussi.
0: Non. Mais j'ai donné un exemple tout à l'heure. Je disais pas que c'était pour vous.
1: Oui, voilà. C'est un exemple.
0: Ouais. J'ai parlé de finances, mais j'ai pas dit que vous aviez des problèmes de finances. J'ai donné un exemple, par exemple, quelqu'un qui a des soucis de finances, faut se dire, ça ira mieux. Quelqu'un qui a des soucis d'énergie ou de maladie, dit, mais ça ira mieux. Tu vas voir, tu vas t'en sortir, il faut être positif, c'est comme je dis souvent, c'est ce qu'on appelle la positive attitude, de dire mais ça va aller, parce que si on n'est qu'à pleurer, dire, oh, mais ça va pas, mais ça va pas du tout, c'est très mauvais.
1: Et mais en plus, des fois ça peut être aussi un blocage.
0: Mais oui, et puis ces soucis comme ça à répétition à la longue, pas pour vous, mais pour plein de gens, ça amène des maladies plus graves ou des choses qui se mettent en nous. Donc il faut, voilà, c'est pour ça que je parlais d'essayer. Je sais que c'est pas facile d'essayer d'évacuer. J'ai une question. Est-ce que vous partez des fois un peu en vacances ou comme ça ou pas trop?
1: Pas très souvent. Enfin, j'ai parti il y a quoi? Il y a, en 2024. Au mois de février, j'étais 5 jours. Je suis partie 5 jours. Non. Pour le moment, je ne peux pas parce qu'on va expier. Je ne peux même pas aller nager non plus.
0: Non, mais avec ce que vous avez, non. Mais si vous voulez, ce que je ressentais... Alors, vous êtes partie 5 jours. Si vous partez, vous, ou avec quelqu'un, c'est d'effectivement vous détendre et d'essayer.
1: C'est
0: la meilleure chose.
1: Ça va après, c'est ce que j'aimerais partir, oui.
0: Je vois qu'il y a un autre prénom qui commence par D. Ou c'est qui par rapport à vous?
1: Oui, c'est un ami.
0: Un ami, d'accord. Qu'est-ce que vous auriez à... vous l'avez donné, son prénom, que voudriez-vous savoir par rapport à cette personne?
1: Qu'est-ce que je veux savoir?
0: Vous nous avez donné un prénom.
1: Comment ça va aller? Comment il va aller? Parce qu'il est... je sais pas si c'est temps que ça fait... Je voudrais savoir comment ça va aller, parce qu'il n'est pas dans une très bonne passe, c'est un...
0: D'accord, il n'est pas très bien.
1: Plusieurs mois.
0: D'accord. Ouais. C'est un ami à vous, vous dites, hein, c'est ça?
1: Oui.
0: D'accord. Il a des problèmes, il a des soucis en ce moment, c'est ça que vous voulez dire, en fait?
1: Je ne sais pas comment dire ça, moi.
0: Pardon?
1: Je voulais juste savoir si vous pouvez, avec sa date de naissance, vous arrivez à voir.
0: J'ai pas compris, si on peut voir quoi.
1: Avec sa date de naissance, vous arrivez à voir, je sais pas.
0: Oui, après...
1: Si ça va aller...
0: Voilà, on va aller voir ça, Un chiffre, entre 1 et 6 pour lui.
1: Le 5.
0: Le 5, 2, 3, 4, 5... Qu'est-ce qu'il fait dans la vie, ce monsieur?
1: Il cherche un travail.
0: Ah, il cherche un travail, d'accord. Mais il est dans quel domaine? Il cherche dans quel domaine? Il voudrait faire quoi? Vous savez?
1: Je ne sais pas, il est peut-être... chauffeur.
0: D'accord.
1: Je ne sais pas exactement.
0: Oh ouais, très bien. C'est bon. C'est bon.
1: Je suis pas sûr.
0: 3, 4, 5. Et 1, 2, 4, 5. Ouais, bon, ben, effectivement aussi, moralement et physiquement aussi. Alors, c'est un peu les deux aussi, un peu comme vous, mais peut-être un petit peu moins fort. On voit des blocages aussi. Je pense qu'effectivement, il n'est pas très, très bien moralement. Il y a les deux cartes du moral. Il a des blocages. Alors, c'est des blocages momentanés qu'il a, lui, c'est-à-dire que ça va passer, ça ira mieux, effectivement, dans les mois qui viennent, ça va aller de mieux en mieux. Et puis, c'est quelqu'un, comment je peux vous dire ce que je ressens, qui a besoin d'être un peu consolé, chouchouté, je ne sais pas si je m'exprime bien. Il a besoin qu'on, qu'on s'occupe, enfin, d'une certaine... c'est peut-être chouchouté, chouchouté, c'est peut-être un peu trop fort. Il a besoin qu'on s'occupe de lui ou, ou qu'on lui parle, ou des choses comme ça. Mais... disons que les soucis qu'il a, bon, ben, ils sont là, ils restent, mais dans les prochains mois, ça devrait se dégager un petit peu, puis aller un petit peu mieux. Puis vous parliez de travail, il y a un travail qui apparaît ici, qui serait plus, comment je peux dire ça, un travail provisoire. C'est pas un travail. Alors, même s'il trouve un travail pour 6 mois, une année, c'est aussi bien de le prendre, parce qu'en fait, il y a un travail, encore une fois, comme on dit, à durée déterminée, c'est-à-dire il trouve un travail pour 6 mois, une année et demie, mais après, malheureusement, il le perdra ou ça sera, ou le mandat sera terminé et il devra chercher autre chose. Mais je pense que ça aussi, pardon, pardon, je pense que ça aussi, le fait qu'il retrouve quelque chose et qu'il se sente utile et puis que peut-être les finances, ben, ça ira un petit peu mieux s'il travaille peut-être par rapport à maintenant, ça va aussi lui redonner du comment dirais-je, de la force et ça va lui donner aussi, comme j'ai dit tout à l'heure, du stimulum, il va être plus stimulé pour la suite et il se sentira mieux. Ce n'est pas des choses graves, c'est des choses passagères qui devraient aller avec ce qui va lui arriver. Et cette année, moi, je vois quand même des nouvelles choses encore cette année ou un travail. Voilà. OK. Autre chose encore ou est-ce qu'on a fait le tour?
1: Oui, je crois que ça va.
0: Ça va.
1: Je vais vous demander, si je vous appelez en arrière, je dois faire quel numéro?
0: J'ai pas
1: à
0: compris.
1: L'arrière. Si je vais vous appeler à l'arrière, je dois faire quel numéro?
0: Le 00, donc vous faites le 0901-901-993, après vous faites le 2, puis après vous faites le 007.
1: Ah, 2007.
0: Oui. Ouais. Voilà, à l'arrière.
1: Oui.
0: D'accord.
1: Ça alors, je vais voir.
0: Ça joue? Alors, merci,
1: oui.
0: Merci, chère madame. Je vous souhaite une très, très belle soirée.
1: Bruno, hein.
0: Et
1: c'est
0: puis,
1: très,
0: tout bon,
1: très gentil,
0: tout bon
1: beaucoup.
0: Pour votre pied. Merci infiniment. À bientôt.
1: Merci, au revoir.
0: Merci, au revoir, au revoir. Voilà, 0901-901-993. On a encore un petit peu de temps. Il est 21h, bientôt 44. Donc, il nous reste une dizaine de minutes. Après, la régie me dira s'il y a encore un appel ou bien si je fais un petit peu de notre chère boutique qui est là pour en attendant. Ah, donc il y a quelqu'un qui arrive. Donc il y a un autre appel. Well, allô, bonsoir.
2: Bonsoir.
0: Bonsoir, chère madame. Comment allez-vous?
2: Non, ça ne va pas du tout, Bruno.
0: Ah, mais oui, je vous reconnais. Oui, ça ne va pas du tout.
2: Je vais pas dire tout. En fait, ce qui s'est passé, j'ai mon week-end des courtes, parce que, donc, mercredi, je suis allée chez un ostéopathe.
0: Oui.
2: Et puis, j'avais très mal déjà à mon bras, et puis ça descendait près de l'épaule. J'ai couvert aujourd'hui, j'avais un gros bleu, et depuis cet après-midi, j'ai une douleur épouvantable. On est venu me frictionner, me mettre un patch, puis il n'y a pas d'infirmière, c'est une aide-soignante. Et la douleur, elle est fulgurante et ça ne se calme pas.
0: Et c'est où? C'est, j'ai pas compris, c'est au bras?
2: Alors que c'est au bras gauche, oui. Ça part de l'épaule jusqu'en bas, avant le coude.
0: Ah d'accord, ok.
2: Et puis je suis plutôt ambidextre, je me sers des deux bras, mais je peux absolument rien faire.
0: Et c'est venu comment ça?
2: C'est venu tout d'un coup.

0: Je suis surveillée par un service médical privé. Bon, ma frictionnelle, c'est une aide-soignante, mais elle n'est pas infirmière. Donc, elle reviendra demain. Et puis, ma frictionnelle m'a mis de nouveau un patch, mais ça ne passe pas. En fait, quand je soulève le bras, tant qu'il est raide, ça va, mais je ne peux pas monter plus haut. Et c'est une douleur horrible, quoi.
1: D'accord. Bon, moi, je parle ça, j'ai aussi eu des... Ces dernières années, j'ai eu plein de choses aussi. J'ai aussi eu un truc comme ça. Alors moi, on m'avait dit, je peux le dire parce que c'était pour moi, on m'avait dit que c'était une tendinite parce que ça part souvent de l'épaule et ça descend. Puis c'est très douloureux. Alors ça, je peux vous confirmer.
0: C'est très douloureux, ouais.
1: Alors je ne sais pas si c'est ça que vous avez, mais c'est pour ça que... et puis on ne vous a pas dit d'aller faire de la physio, des choses comme ça?
0: Non, parce que le service, je ne peux pas aller chez la doctoresse avant lundi, et puis son week-end prolongé, et demain, il y a quelqu'un qui va de nouveau frictionner, mais ça ne passe pas.
1: Voilà. Ouais. Moi, je pense, alors moi, je vous conseille, ma chère madame, effectivement, d'aller chez votre médecin qui va certainement... Moi, quand j'ai eu ça, j'ai dû faire 18 séances de physio, mais ça a passé. Donc c'était quand même un problème musculaire, voilà, donc ossature, bref, bon, j'y connais pas grand-chose là-dedans, mais voilà, donc ça a quand même aidé. Mais, puis depuis, on m'a donné un exercice, quand ça revient, je le fais, puis ça passe. Bon, ce que je vais faire, c'est vous... Alors, je vais quand même regarder vite mes cartes, c'est 47, donc surtout pour le bras gauche, hein, vous avez dit.
0: Non, vous avez dit la date de naissance, là.
1: Oui, j'ai vu.
0: Non, c'est pas 47, c'est 46.
1: Oui, c'est juste, je le vois.
0: Oui.
1: 46. Donnez un chiffre entre 1 et 6, s'il vous plaît, chère madame.
0: Alors, le 5.
1: Le 5. Puis après, je vous ferai le secret. On va voir si ça vous aide.
0: Voilà, c'est tout.
1: Puis vous n'avez pas fait de mauvais gestes ou de porter quelque chose
0: c'est
1: de lourd.
0: Il y a quelque chose qui a craqué, c'est tout ce qui s'est passé, c'est tout, quoi. Mais j'ai passé une mauvaise nuit. Enfin, il y a un ami qui va venir passer la nuit ici, mais je veux dire, je vais pas rester toute seule. Ne m'inquiétez pas, mais ça me fait vraiment très mal. Je sais pas comment me coucher, moi.
1: Ouais, puis pour dormir, c'est pas l'idéal, parce qu'on sait pas comment
0: non,
1: se mettre.
0: Non.
1: Hein. 4, 5... Encore deux. Alors, 1, 2, 3, 4, 5. Bon, écoutez, sincèrement, les cartes, elles me disent que ça va passer aussi. Il faut un petit peu de temps, hein, donc je pense qu'il y a quand même la carte du mouvement. Moi, je vois assez... Allez voir votre médecin, il va... Alors, encore une fois, je ne suis pas à sa place. Ils vont sûrement...
0: Je ne suis pas bon,
1: oui, voilà. Oui, quand ça arrive le week-end, on est embêté. Ou alors d'aller dans une permanence, mais...
0: Non, c'est inutile.
1: Mais alors, si vous pouvez attendre... Moi, je vous ferai le secret, ça devrait vous libérer un petit peu la douleur.
0: Voilà.
1: Et puis
0: voilà,
1: en attendant, mais je pense que vous aurez des exercices ou des choses à faire aussi comme j'ai eu moi. Et puis après, ça ira, on voit que ça va. Alors c'est quelque chose, comme moi je l'ai eu, mais moi quand j'ai eu ça, on m'a dit, oh ça peut durer une année et demie. Je dis, bah dis donc, puis finalement au bout de quelques mois, j'ai eu deux fois. Une fois l'épaule gauche, puis une fois l'épaule droite. Mais ce n'était pas pour les mêmes raisons. Hein. Donc voilà, j'avais soulevé en vacances une grosse valise. Comme vous savez, des fois, on doit les peser pour l'avion. Et puis à l'hôtel, ils avaient un truc là, avec un crochet qui indique le poids. Et ils m'ont dit, mettez la valise là. Puis après, ils m'ont lâché le truc. Et puis quand j'avais la valise au bout du bras, là aussi, j'ai senti crac derrière mon cou. Et je me suis fait mal avec cette connerie de valise, excusez-moi du terme, mais c'est pas le gars de l'hôtel qui l'a soulevé, c'est moi qui ai dû le faire et je me suis démis quelque chose. Mais voilà, mais c'est très, très, très, très, très douloureux. Alors, je vais vous faire le secret, puisqu'on est presque à 21h51. Alors, vous pensez au petit carré blanc et vous pensez à vous-même, vous me dites dès que vous êtes prête, ma chère madame.
0: Déjà prête.
1: D'accord.
0: Bon.
1: On peut y aller.
0: Oui.
1: D'accord. Alors j'y vais. Je vous dirai quand c'est fini. Gauche, hein, vous

0: Voilà, c'est fait. J'ai fait un petit peu plus long pour essayer de bien appuyer le secret. J'espère que ça va vous aider dans les douleurs. Mais
1: oui, parce que c'est pas à vous demander des médecins, j'en ai assez qui me suivent. C'est simplement pour soulager. Parce que tout à l'heure, j'ai essayé d'appeler une sombre. Hein. Elle m'a dit qu'elle veut être un cierge de lourd. Et puis, c'est pas dit que ça réussira. Alors, je vois que ça fait de plus en plus mal. Donc, c'est pour ça que je vous ai appelé sans savoir que vous étiez en direct.
0: Vous avez bien fait, vous avez bien fait.
1: Voilà,
0: n'hésitez pas à me rappeler à l'arrière, parce que des fois, par exemple, si vous sentez que ça vous soulage un jour ou deux, puis que vous avez besoin pour la suite, on peut recommencer sans problème. D'accord ?
1: Oui, oui, je vais pas oublier. Et merci beaucoup, Bruno, j'espère vous connaître bientôt.
0: Oui, on espère. Merci beaucoup à vous, ma chère
1: merci
0: madame.
1: Merci beaucoup.
0: Belle fin de soirée.
1: Au revoir.
0: Merci. Au revoir. Au revoir.
1: Au revoir.
0: Au revoir. Voilà, 21h53 et 32, 33, 34, 35, ça change tout le temps, comme je dis, c'est fou. Alors bon, on arrive à la fin de notre émission. Bien sûr, j'ai, comme d'habitude, j'ai pas vu le temps passer quand il y a les intervenants comme ça. Ça passe très, très, très, très vite. Tant mieux, parce que 2 heures, si on fait rien, c'est très long. Mais quand on est occupé, puis qu'on répond et tout ça, bah, fait des secrets, des choses comme ça, ça passe extrêmement vite. Donc voilà, merci à vous en tout cas de vos appels, merci de votre confiance, merci pour tout, voilà, merci de nous suivre depuis des années, merci d'être fidèle à notre émission. J'espère que vous allez pouvoir comment dire, continuer, pourquoi pas, j'espère que vous continuerez à garder cette belle émission. De mes collègues et moi-même, bien sûr, je ne suis pas seul, heureusement, je ne peux pas venir tous les soirs. Hein. Voilà, j'ai quelqu'un qui, peut-être qui se reconnaîtra, qui a demandé si j'avais arrêté, puis que j'étais remplacé par quelqu'un. Non, pas encore, on ne m'a encore pas mis à... j'allais dire à la poubelle, on ne m'a pas mis encore dans l'armoire comme rebut. Non, non, je suis encore là. Et je fais des émissions en direct, une, entre une et deux par semaine, et puis bien sûr une semaine sur deux. Donc, pas de souci, je suis encore là, je suis là. Donc, je continue et je n'ai pas été remplacé ni terminé de continuer à faire ces émissions. Voilà, donc ne vous inquiétez pas. Merci, voilà, petit message passé. Voilà. Et alors, je reviens pas la semaine prochaine, mais la semaine d'après. Voilà, j'espère que... Qu'est-ce qu'on m'annonce ? 3 minutes, même pas. 2 minutes et demie. Donc j'espère que... Je ne sais plus quoi dire. Je sais plus ce que j'ai... Oui, j'avais une idée dans la tête. Mais c'est parti. Oui, voilà. 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Donc n'oubliez pas tous ces objets. Il y a aussi... Naturellement, comment dirais-je, il y a plein d'autres objets, il y a l'explication chaque fois de chaque objet, vous pouvez, voilà, on vous le montre, vous pouvez, ah oui, et puis j'ai pas parlé des cartes prépayées encore, mais bon, on en parlera la prochaine fois, ouais, je peux le dire quoi, c'est vite fait, vous avez des cartes prépayées qui vous permettent d'avoir des minutes moins chères entre 3,50 et 3 francs selon le nombre de minutes que vous allez prendre. Donc vous économisez de l'argent et c'est ensuite vous pouvez payer ça petit à petit puisque c'est qu'avec une carte de crédit que l'on peut régler ces minutes prépayées. Hein. Donc ça aussi, profitez-en, la direction, enfin la direction vous met ces minutes à disposition pour que vous payiez moins cher. Hein, donc pourquoi payer, comme disait je ne sais plus quoi, 1,50 € le saucisson si on peut le payer 50 centimes. Voilà, pour le même goût et la même longueur et le même usage. Voilà. Donc je ne sais pas si on trouve des saucissons à 1,50 € plutôt un cervelas. Bien, alors, On m'annonce que c'est vraiment la fin, donc je vous souhaite déjà, d'ores et déjà, une très très belle fin de soirée, un bon week-end. Faites de beaux rêves, dites hein, à ceux que vous aimez, qu'est-ce qu'on doit leur dire ? Que vous les aimez, dites-le leur, et qu'ils vous le rendent, bien sûr, naturellement. En tout cas, pour ma part, je vous fais un gros bisou, je vous souhaite une belle nuit, faites de beaux rêves, et à la prochaine, au revoir.

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1: Bélier, vous réfléchissez sérieusement à votre avenir et préparez avec lucidité le terrain grâce à de nouveaux projets inspirants.
2: Taureau, avec Pluton en Capricorne, vous vivez un grand changement intérieur qui va vous permettre de décoller et de pouvoir réaliser vos divers objectifs.
3: Gémeaux, vous laissez les ennuis de travail au vestiaire et mettez toutes vos qualités d'écoute au service de vos enfants en partageant de nombreux moments de plaisir avec eux.
4: Cancer, si vous êtes célibataire, la lune en Verseau stimule votre besoin d'évasion. Lors d'un voyage, vous savourez pleinement cette liberté nouvelle, retrouvée suite à un passage sentimental difficile.
5: Lion, vous donnez une impulsion à un projet collectif participatif qui vous absorbe et dans ce domaine, vous excellez.
6: Vierge, la lune en poisson apporte une vague d'énergie positive, des ouvertures spirituelles. La respiration consciente peut vous aider à développer votre côté zen.
7: Balance, l'argent est fait pour être dépensé, mais ce n'est pas l'avis de votre partenaire. Il ne se montre pas très compréhensif.
8: Scorpion, si vous êtes célibataire, Vénus favorise le flirt et la romance. Vous faites entièrement confiance au hasard pour provoquer de jolis rendez-vous.
9: Sagittaire, des amis viennent vous rejoindre dans un lieu festif. Vous leur concoctez un programme aux petits oignons pour passer des moments délicieux ensemble.
10: Capricorne, côté santé, si vous rencontrez des problèmes cutanés de type allergique, cela indique que le stress pointe déjà le bout de son nez.
11: Verseau, si vous êtes célibataire, une décision amoureuse crée des remous au sein de votre famille. Vous êtes libre d'aimer qui vous voulez sans avoir leur assentiment.
12: Poisson, aiguisez votre esprit critique. Vous pourriez vous laisser entraîner dans des affaires douteuses par des personnes peu scrupuleuses.
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